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0: Bonjour à toutes et à tous, ravi de vous retrouver ce matin. On va rester ensemble les trois prochaines heures et le programme est chargé. On parle bien sûr aujourd'hui du Mali avec la reprise de Kidal par l'armée malienne et ses alliés russes, de l'Afrique Corps. On en parle notamment avec notre grand invité Afrique tout à l'heure, Bakary Samb, président du Timbuktu Institute. Il nous dira que récupérer une ville n'est pas gagner la guerre. Rendez-vous dans une demi-heure à 7h. D'abord, c'est le journal sur RFI. Bonjour Clément Gouitz.
2: Bonjour Andréane, bonjour à tous.
0: Les attaques houthis se multiplient ces dernières heures.
2: Des missiles interceptés en Arabie Saoudite, l'aéroport d'Aden visé, le gouvernement saoudien lui renforce sa riposte tout en cherchant à maintenir une vie normale dans le pays. 3 ans après le massacre du 7 octobre, une minute de silence observée ce matin sur les sites attaqués par le Hamas en Israël. Plus de 1200 personnes tuées, 251 otages emmenés à Gaza, 148 ont été libérés en vie. Mais cette journée sanglante du 7 octobre a également marqué le début de la guerre menée par Israël contre les Palestiniens de Gaza. Et on verra les conséquences dans les territoires de Cisjordanie occupés. 6 mois après leur défaite, les forces maliennes reprennent Kidal sans combattre avec le soutien des paramilitaires russes. On fera le point sur la situation avec notre correspondant. Et la judokate française Clarisse Agbenenou vise un nouveau titre mondial à Bakou après sa deuxième maternité.
0: De nouvelles attaques des Houthis.
2: Les rebelles yéménites ont attaqué ce matin l'aéroport d'Aden avec des drones et des missiles dans le sud du pays, siège du gouvernement yéménite. Un peu plus tôt, Riyad affirme avoir intercepté plusieurs missiles tirés par les Houthis alors que les rebelles yéménites intensifient leurs attaques contre le royaume. De nombreuses explosions donc entendues la nuit dernière à Riyad. En face, les forces gouvernementales soutenues par l'Arabie Saoudite ont lancé une vaste contre-offensive. Justement, Joseph Clément, vous êtes notre correspondant RFI en Arabie Saoudite. Le gouvernement saoudien fait tout pour maintenir une vie normale et gommer les conséquences de ce conflit sur la vie quotidienne.
3: Effectivement, le porte-parole de l'armée saoudienne confirmait ce matin des interceptions de missiles balistiques et de drones qui visaient le sud du pays et le nord de la capitale. On est donc bien loin de la normalité. De manière générale, on sent l'aggravation du conflit ici à Riyad depuis que les autorités saoudiennes soutiennent militairement la guerre du gouvernement yéménite contre les houthistes et les représailles sont désormais perceptibles. Les multiples interceptions perturbent le trafic aérien saoudien. C'était encore le cas ce matin avec des fermetures puis réouvertures de l'espace aérien. Mais il reste difficile d'avoir une vue d'ensemble, tant la couverture médiatique de la guerre par les médias nationaux saoudiens. Cette couverture est concentrée sur le conflit au Yémen et très peu sur les bombardements des Houthis en Arabie Saoudite. On sait toutefois qu'il y a eu 3 blessés hier dans le bombardement de 2 aéroports à Najran et Jazan. Les autorités saoudiennes déconseillent les voyages dans le sud du pays à au moins 100 km de la frontière avec le Yémen. Il y a une balance délicate à maintenir pour le gouvernement saoudien qui ne veut pas briser l'illusion d'une vie normale pour les habitants de Riyad. Les écoles, les commerces, les aéroports, tout est ouvert et le système d'alerte aérien sur téléphone reste en grande partie silencieux malgré les explosions qui, de plus en plus souvent, se rappellent à la vie quotidienne des Saoudiens.
2: Joseph Clément, correspondant en Arabie Saoudite.
0: 3 ans après les attaques terroristes du Hamas le 7 octobre, plusieurs cérémonies

0: coupé en deux dans les collines du sud d'Hébron, à Oum El Ray. Les habitants vivent désormais avec la menace de voir leur village disparaître. Une décision d'une cour israélienne doit déterminer le sort du village à la fin du mois. Et à quelques kilomètres, plusieurs villages ont été en grande partie détruits en septembre, selon l'ONU. Reportage de notre correspondante Manon Chaplin.
1: Oum El Ray, 300 âmes de chair et de sursis. Depuis 1982 et l'implantation de la première caravane israélienne dans la colonie de Carmel, la pression s'est peu à peu resserrée autour des maisons.
2: La colonie s'est agrandie, aujourd'hui c'est l'une des principales de la région.
1: À partir des années 2000, explique Khalil, le président du conseil local, la présence des colons s'est faite plus offensive.
2: Certains sont descendus en contrebas de cette route. Ils ont pris tous les pâturages, toutes les montagnes, tous les puits, toutes les terres qu'utilisaient les agriculteurs. Les colons les ont prises avec la force, avec leurs armes. Ils ont encerclé le village et créé pour nous une sorte de petite prison.
1: Puis arrive le 7 octobre 2023. Les attaques terroristes du Hamas, puis l'anéantissement militaire d'Israël sur la bande de Gaza ont ici aussi créé leurs dégâts.
2: Aujourd'hui, les attaques des colons, c'est frapper des femmes, c'est s'en prendre aux enfants, attaquer les maisons, casser les voitures et fermer les accès au village. Parfois, les agressions sont aussi psychologiques contre les femmes, avec des insultes obscènes, des propos sales. Rien que l'année dernière, ils ont coupé ici environ 500 oliviers.
1: Après les pressions, après la violence des colons, Oum El Ray attend désormais une nouvelle décision. Le 31 octobre, et selon l'arbitrage d'une cour israélienne, le village entier pourrait finalement être rasé. Manon Chaplin, Oum El Ray, RFI.
0: Et les frappes israéliennes se poursuivent sur Gaza. Deux personnes ont perdu la vie ce matin, annonce la défense civile de Gaza.
3: Kidal est de nouveau sous le contrôle de l'armée malienne.
0: Six mois après avoir perdu cette ville stratégique du nord du Mali face aux indépendantistes du front de libération de l'Azawad et aux djihadistes affiliés à l'Al-Qaïda, les forces maliennes, épaulées par les paramilitaires russes, y ont fait leur retour mardi. Pas de combat cette fois, les rebelles se sont retirés. Les troupes de Bamako et leurs alliés russes prennent désormais position dans la ville. La situation sur place avec notre correspondant Serge Daniel.
4: L'armée malienne et ses alliés ont pris le contrôle d'une ville fantôme. Quasiment tous les derniers habitants de Kidal ont quitté les lieux avant leur arrivée. Dans la ville, il n'y a presque plus d'électricité, très peu d'eau potable. Les locaux du gouvernorat de région, symbole de la présence de l'État, sont en ruine. Ils ont été détruits il y a environ 2 mois par des tirs de drones de l'armée malienne. Les nouveaux maîtres des lieux s'organisent. Un bâtiment de l'administration sert de lieu de réunion. À l'intérieur de Kidal, deux véhicules ont sauté sur une mine la nuit tombée. Les hommes redoublent de vigilance. D'autres mines peuvent être dans la ville. Les militaires prennent beaucoup de précautions lors de leur déplacement. Pour eux, la prise de la ville est un succès. Mais le plus difficile commence, comment conserver sur la durée cette localité? Sur l'axe Anefis-Kidal, emprunté pour prendre le contrôle de la ville, il n'y a pas eu de combat. Les rebelles indépendantistes du Front de Libération de l'Azawad FLA affirment que voulant notamment préserver des vies humaines, ils ont organisé un repli stratégique et maîtrisé de leurs forces. Serge Daniel, Dakar, RFI.
0: Un premier cas d'Ebola confirmé au Kenya. Cet homme de 40 ans, originaire du Kenya, venait de RDC. Malade depuis près d'un mois, il a traversé l'Ouganda par la route avant de prendre l'avion pour Nairobi, où il a finalement été isolé et testé. Il est décédé depuis. Les autorités sanitaires tentent désormais de reconstituer son parcours pour identifier d'éventuels contacts à risque.
3: Démonstration de force hier des lycéens en France.
0: L'acte 3 de leur mobilisation se déroulait hier dans de nombreuses villes françaises. 450 000 personnes ont manifesté leur colère selon les organisateurs. 250 000 selon les autorités. Et les lycéens ont pu compter sur le soutien des parents d'élèves, des enseignants et des étudiants. Le gouvernement, lui, tente de calmer les esprits et suspend les cours au lycée cette semaine. Objectif, organiser un temps de démocratie interne dans les établissements. Pas de quoi convaincre les lycéens comme Marianne en classe de terminale dans un lycée de la région parisienne.
5: Dans mon lycée, ça a déjà été mis en place après le premier blocus qui était vendredi. Ils ont décidé d'accueillir une délégation d'élèves pour parler de nos revendications. Ils ont quand même écouté ce qu'on avait à dire, mais au final, ils ont dit qu'ils peuvent rien faire, donc ça change rien. C'est pas parce qu'ils décident d'arrêter les cours pour le moment qu'on va arrêter de bloquer les lycées, parce qu'on n'a pas encore obtenu ce qu'on voulait et on n'a pas encore été écouté, donc il faut continuer. Sinon, je pense qu'il y a beaucoup de gens qui pourraient penser qu'on faisait ça juste manifestent pour qu'ils nous enlèvent les courses, ce qui est totalement faux. Donc on va continuer jusqu'à ce qu'on se fasse entendre.
6: Vous êtes en discussion avec des lycéens pour poursuivre le blocage, comment ça se passe?
5: Oui, ça se passe, y a des groupes, mais il y a aussi sur les groupes de classe de chacun où on continue de parler de blocus pour essayer de faire durer ça le plus longtemps possible. On s'organise avec tous les autres. Et on...

0: prévu de continuer encore et encore jusqu'à ce qu'on se fasse écouter.
1: Propos recueillis par Baptiste Coulon hier dans la manifestation parisienne des violences. En marge de ces manifestations, 488 personnes ont été interpellées hier, 6500 depuis le début de la contestation le 17 septembre dernier. Et il y aura bien un acte 4 hein, demain. Des manifestations sont prévues partout en France. Les organisations lycéennes et étudiantes appellent à poursuivre les actions. Les blocages des établissements vont même se poursuivre aujourd'hui. Alors Victorien Villaume, que doit faire le gouvernement pour enfin sortir de cette crise? C'est la question que vous avez posée hier aux députés présents à l'Assemblée nationale.
2: Faire revenir l'ordre pour pouvoir répondre aux revendications quand le budget sera examiné, la méthode défendue par la députée Prisca Thévenot, proche du candidat à la présidentielle, Gabriel Attal.
3: Une partie des revendications, effectivement, c'est quand même beaucoup plus de moyens. Et donc, il ne faut pas mentir aux gens. Oui, il y a des enjeux de ligne budgétaire pour les étudiants, pour l'amélioration.
4: Retour sur Radio Système, c'était les informations délivrées par notre partenaire Radio France Internationale. On continue nos programmes.

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1: Bonjour, je m'appelle Eleanor Robson et je suis co-trésorière de l'association Tapatudi. L'association Tapatudi, c'est une équipe de bénévoles. Notre siège, c'est à Pézenas, mais on travaille dans les trois territoires autour de nous, donc au Clermonté, le Valais d'Hérault et Hérault Méditerranée, et on promeut la littérature jeunesse et la lecture. Pour nous, la littérature jeunesse est très, très importante, et surtout dans l'endroit où c'est la plupart de la population, c'est rural. Donc, notre but, notre mission, c'est d'organiser des événements, des rencontres dans les écoles, dans les communes très rurales de nos territoires. Alors, les actions de l'association se déroulent en deux temps. On a un programme de 9 rencontres avec les auteurs et illustrateurs tout au long de l'année. Et après, le point d'orgue, c'est le festival au mois de mai qui se déroule sur la commune de Pézenas. Les jeunes, on trouve qu'ils adorent toutes les rencontres. Le fait de rencontrer un auteur ou un illustrateur dans leurs écoles, ça fait beaucoup de plaisir et ils apprennent à quoi se sert ce métier d'écrire des livres et tout ça. Et ils ont normalement l'occasion de participer à un atelier créatif aussi. Donc, soit ils écrivent des petits morceaux, une petite histoire, un BD avec l'auteur invité, soit ce sont des ateliers d'art plastique et d'illustration. Donc, les enfants apprennent beaucoup sur la technique des différents auteurs et illustrateurs. La mission, c'est vraiment d'éveiller l'intérêt dans la lecture et qu'ils se rencontrent avec des auteurs et des illustrateurs, parce que ça devient beaucoup plus vivant et beaucoup plus réel pour eux. Et c'est vraiment un moment de magie dans les écoles, dans les groupes des enfants. Alors pour les parents, je les conseille de vraiment aller vers chez les médiathécaires de la commune ou de la ville où ils habitent, ou même avec les éducateurs de l'école pour les recommandations, ou soit vous allez chez notre site web, il y a la liste des auteurs de cette année, de la saison prochaine, et c'est vraiment un très bon choix d'auteurs et illustrateurs qui ont édité plusieurs livres. Vous pouvez trouver Tapatudi sur les réseaux sociaux si vous cherchez Tapatudi 34, et aussi on a un site web tapatudi.fr. Et cette année, on va démarrer notre programme de rencontres mensuelles, donc nous serons à la rencontre des enfants et des jeunes et des curieux du territoire.
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1: À l'occasion de son 20e anniversaire, le Nîmes Métropole Jazz Festival vous propose une programmation 2026 riche et éclectique, mêlant artistes internationaux et talents émergents. Rendez-vous donc le 17 octobre pour la soirée Kenny Garrett Sound from the Ancestor, soirée Miles et Coltrane, le samedi 17 octobre à partir de 20h30. Ça va se passer à la salle des fêtes de Millau, avec donc Kenny Garrett en tête d'affiche avec son projet Sounds from the Ancestor. Vous retrouverez également Ola Tunji. Rendez-vous donc à la salle des fêtes de Millau le 17 octobre dans le cadre de cette 20e édition du Nîmes Métropole Jazz Festival proposé par l'Aglo de Nîmes et l'association Jazz 70. Retrouvez la programmation intégrale et la billetterie sur le www.nmjf.fr et retrouvez donc Kenny Garrett, Sound from the Ancestor, soirée Miles et Coltrane le samedi 17 octobre à partir de 20h30 à la salle des fêtes de Millau dans le Gard.

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Dans quelques secondes, on décroche sur notre partenaire Radio France Internationale pour 10 minutes d'information.

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0: Et Pierre Boudias pour le journal. Bonjour Pierre.
2: Ah, bonjour Andréane, bonjour à tous.
0: La jeunesse de France dans les rues hier.
2: Ils étaient des centaines de milliers, lycéens comme étudiants, à marcher dans tout le pays pour réclamer plus de moyens pour l'éducation. Un mouvement qui prend de l'ampleur et entend s'inscrire dans la durée, vous l'entendrez. Minute de silence et émotion en Israël ce matin. Commémoration aujourd'hui des 3 ans des attaques terroristes du 7 octobre. Le début aussi d'une sanglante riposte israélienne sur la bande de Gaza. Vous l'entendrez, la vie dans les camps de réfugiés est devenue la norme. Nous serons également dans les écoles ukrainiennes où les cours sont rythmés par les bombardements. En Éthiopie, pour entendre le témoignage rare d'une réfugiée tigréenne qui raconte la violente reprise des combats. Et puis quand une invisible se rêve en bête de scène, c'est le thème du nouveau film d'Isabelle Huppert, Ni vu ni connu. On vous fait découvrir cette comédie caustique où l'actrice nous dévoile un monde du cinéma ô combien hiérarchisé.
0: Des visages jeunes, en colère et par dizaines de milliers, c'était hier dans les rues françaises.
2: Une manifestation d'ampleur dans le cadre du mouvement lycéen qui secoue le pays ces dernières semaines. Au moins 256 000 personnes se sont mobilisées selon le ministère de l'Intérieur, le double selon les organisateurs. Aucun incident majeur n'est à déplorer. Laura Martel, bonjour.
3: Bonjour.
2: La mobilisation a rassemblé au-delà des seuls lycéens qui comptent bien poursuivre leur mouvement.
3: Oui, mobilisés aux côtés des lycéens, les étudiants, mais aussi des adultes, enseignants, parents, représentants syndicaux et même élus venus soutenir leurs revendications, remplacement des profs absents, rénovation des bâtiments insalubres ou refonte de Parcoursup jugés inégalitaires. Des adultes qui disaient être aussi présents pour protéger les jeunes suite aux violences qui ont émaillé les blocages d'établissements. Alors cette mobilisation, lycéens et étudiants veulent l'inscrire dans la durée. Des blocages sont encore annoncés pour aujourd'hui, mais qui devraient être une journée de transition avant un nouvel appel à manifester jeudi, lancé dès hier. L'assurance du Premier ministre face à l'Assemblée dans l'après-midi d'une correction à venir de Parcoursup n'a pas convaincu face à des jeunes qui réclament des annonces budgétaires concrètes.
2: Sébastien Lecornu qui, face aux députés, a aussi réfuté toute instruction politique de répression policière contre les lycéens et évoqué des accidents.
3: Oui, alors que pourtant hier, la Commission nationale consultative des droits de l'homme a exprimé sa vive inquiétude face au recours disproportionné à la force par la police et qu'on a appris aussi la mise en examen d'un policier auteur d'un tir de grenade qui a brisé la mâchoire d'un jeune de 14 ans dans le Val d'Oise. Le Premier ministre espère maintenant apaiser la contestation et faciliter le retour des élèves dans les établissements en proposant une demi-journée dédiée au débat d'ici vendredi. Une option déjà contestée par les chefs d'établissement qui estiment que les autorités cherchent à se défausser des problèmes sur eux.
2: Les explications de Laura Martel, merci à vous.
0: Il y a 3 ans, jour pour jour, l'horreur et la stupeur en Israël.
2: Le 7 octobre 2023, le Hamas débutait au petit matin une série d'attaques terroristes d'ampleur inédite. Bilan, 1221 victimes, 251 personnes kidnappées, dont seules 148 devaient être relâchées en vie. Un assaut également synonyme du début d'une riposte sanglante de l'armée israélienne sur la bande de Gaza. Depuis, ce sont plus de 74 000 Gazaouis qui ont été tués et qui continuent à périr sous des bombardements qui se poursuivent malgré un cessez-le-feu théoriquement en vigueur. Un conflit qui a également entériné le déplacement forcé de centaines de milliers de personnes dans une enclave occupée à 60% par l'armée israélienne. Les Gazaouis vivent donc toujours dans des camps de déplacés, des conditions terribles qui deviennent la nouvelle normalité. Reportage de Rami El-Megari et Frédéric Misselin dans le camp de Barbara, près de Mawassi.
4: À Gaza, le bureau des médias est dirigé par le Hamas et son directeur l'affirme. Près 1,5 million de personnes sont aujourd'hui encore déplacées dans l'enclave palestinienne. Il dit avoir besoin de 62 000 tentes et accuse Israël de bloquer le passage de ce type de matériel. Tarek vit dans le camp de Barbara depuis 3 ans. Il confirme l'aide humanitaire est insuffisante et quand elle arrive, elle est parfois détournée.
5: Ce n'est pas pour tout le monde. Les quantités ne suffisent pas.

0: Paris dans la bande de Gaza, Frédéric Misselin, Jérusalem, RFI.
1: Une minute de silence a été observée ce matin sur les sites des attaques du Hamas en Israël, commémoration qui revêt une importance toute particulière à 3 semaines des élections législatives. À noter que le ministre français des Affaires étrangères annonce être arrivé en Israël pour participer à ces cérémonies. La France qui avait annoncé début septembre mettre fin au commerce avec les colonies israéliennes situées dans les territoires palestiniens occupés, au premier rang desquels la Cisjordanie, le territoire palestinien toujours en proie à une violence croissante des colons. Une photojournaliste de l'AFP a été rouée de coups et visée par des tirs hier dans le nord. L'association de la presse étrangère exige une enquête des autorités israéliennes.
2: Ce témoignage rare à présent, Pierre, venu d'une région d'où presque rien ne filtre.
1: Le Tigré éthiopien, où la guerre a fait son retour il y a une quinzaine de jours. L'armée fédérale poursuit sa contre-offensive contre les rebelles du nord du pays. Combat à l'arme lourde, aux drones également, qui affecte considérablement les populations civiles. Selam est l'une de ces civils. Le 27 septembre, cette jeune femme a fui Mekele en voiture avec des amis, direction la capitale éthiopienne, Addis Abeba. En chemin, le groupe fait halte à Alamata, dans le sud du Tigré, alors que la ville est plongée dans le chaos. Elle raconte au micro de Marlène Panara.
3: Dans la pension d'Addis Abeba, où elle est installée depuis quelques jours, Selam s'offre enfin un peu de répit, même si elle confie dormir très peu. Revenir sur le périple de ces derniers jours lui est difficile, dit-elle, car les images de son arrivée dans le sud du Tigré la hantent encore.
4: Quand nous sommes arrivés à Alamata, il y régnait un grand tumulte, il y avait un bruit assourdissant d'armes à feu. C'était en plein cœur de la ville, au niveau du marché. J'ai vu de mes propres yeux des morts et des blessés. Certains avaient la moitié du visage arraché. J'ai vu ça. C'était le chaos partout, au centre-ville, sur les marchés, ainsi qu'aux abords des immeubles résidentiels.
3: Depuis la reprise de la guerre il y a 2 semaines, la ville d'Alamata a été le théâtre d'intenses combats. Le 22 septembre, 15 à 17 frappes de drones, menées notamment sur des écoles et un hôpital, ont tué 14 personnes, rapporte le réseau spécialisé dans les conflits ACLED. Pour les rescapés comme Selam, le traumatisme est profond.
4: J'ai eu peur, vraiment peur. C'était si dur. Si je venais à mourir à ce moment-là, personne n'aurait su où j'étais ni où j'allais, car il n'y avait pas de connexion internet ni de téléphone. Ma famille m'attendait, ils ne savaient pas où j'étais et personne ne me connaissait à Alamata. Vous imaginez ?
3: Le week-end dernier, l'armée fédérale a multiplié les attaques de drones dans plusieurs villes du Tigré. L'une d'elles a tué 8 personnes, dont un enfant, dans le camp de déplacés d'Adi Abaye, au centre du Tigré. Marlène Panara, Addis Abeba, RFI.
1: À plus d'un mois après sa disparition, les autorités du Niger donnent des nouvelles de notre confrère Moussa Kaka, disparu le 31 août dernier à Niamey. Celui qui a longtemps raconté l'actualité nigérienne sur notre antenne est bien en détention. C'est le ministre de la Justice et des Droits Humains, Aliou Daouda, qui l'a confirmé à Reporters sans frontières. Il assure que le journaliste a commis des infractions dont il devra répondre devant les juridictions du pays, sans donner plus de précisions. RSF salue une preuve de vie, mais continue de dénoncer une détention arbitraire tant qu'il n'a pas accès à ses proches ou un avocat.
2: Quand le bruit des bombes remplace celui de la sonnerie, c'est le quotidien d'une partie des élèves de Kiev.
1: Ceux qui continuent à poursuivre leurs études en présentiel malgré l'intensification des frappes russes sur la capitale ukrainienne. Depuis le début de la guerre, 334 écoles et autres établissements éducatifs ont été endommagés selon les autorités municipales. De quoi bien sûr faire vivre un enfer aux jeunes contraints de se rendre en salle de classe. Notre correspondante en Ukraine, Emmanuel Chaz, a pu en rencontrer certains.
5: Pour les élèves de Kiev, les cours peuvent s'interrompre à tout moment. Margarita, lycéenne, en a fait l'expérience il y a quelques jours lorsque son établissement a été touché par une frappe de drone russe.
6: Nous étions en cours de biologie et nous écoutions le professeur. Nous avons entendu une déflagration et le professeur a dit qu'il y avait le feu. Nous nous sommes tous levés brusquement et nous avons quitté le bâtiment. La fumée commençait à entrer, nous avions peur, ça sentait très mauvais.
5: Sa professeure de biologie, Victoria Rodzietka, raconte comment les élèves ont rejoint un abri.
6: Comme on dispose d'un abri équipé, nous avons heureusement eu le temps d'y descendre avec tout le monde. Ça fait 3 fois qu'on a des dégâts considérables, mais tout le monde est en vie.
5: C'est la 3e fois que ce lycée est touché. Ici, les élèves peuvent passer des journées entières dans les abris. Pour Margarita, même l'hiver à venir est une source d'angoisse.
6: J'espère que les cours cet hiver se dérouleront en ligne. Ce sera plus facile et moins effrayant. Ça va être angoissant d'aller à l'école tous les jours, tous les matins.
5: Le lycée de Margarita à Kiev n'est pas un cas isolé.

0: Selon l'UNICEF, plus de 1600 établissements scolaires ont été endommagés ou détruits en Ukraine depuis février 2022. Et face au danger, plus d'un million d'enfants suivent désormais des cours à distance.
1: Retour sur Radio Système, c'était les informations délivrées par notre partenaire Radio France Internationale. On continue nos programmes.

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1: 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Jusqu'au 23 octobre, le Gard organise ses journées gardoises des aidants. Mais au fait, un aidant, c'est quoi ? C'est tout simplement une personne qui accompagne régulièrement un proche fragilisé par l'âge, la maladie ou le handicap. Cela peut être un parent, un conjoint, un enfant, mais aussi parfois un ami ou un voisin. Un rôle que l'on assume souvent naturellement, sans forcément se considérer soi-même comme aidant. Et pourtant, avec le temps, cet accompagnement peut devenir très prenant, parfois même épuisant. Ces journées sont donc là pour informer, échanger, trouver des solutions, mais aussi rappeler qu'un aidant a lui aussi besoin d'être accompagné et de pouvoir souffler. À Vauvert, rappelons qu'il existe toute l'année un espace ressources aidants installé au CCAS, au 168 rue Montcalm. Un lieu où l'on peut être écouté, conseillé et orienté vers les dispositifs adaptés à sa situation. Le CCAS est ouvert du lundi au jeudi de 8h à midi et de 13h30 à 17h et le vendredi de 8h à midi. Pour tout renseignement, vous pouvez contacter le 04 66 73 17 80. Et dans le Gard, deux rendez-vous sont à retenir près de chez vous. Le mardi 13 octobre à Calvisson, de 14h à 18h à la salle de l'Herbout. Au programme, rencontre avec des professionnels, ateliers bien-être et théâtre forum avec les aidants. 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Des rendez-vous ouverts à toutes celles et ceux qui accompagnent un proche au quotidien.
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2: Ness, l'étoile montante du rap français, sera en concert le samedi 31 octobre du côté du Rockstore à Montpellier à partir de 19h30. Ness sublime sa passion du rap en discipline, un moyen de dépasser ses doutes et de livrer une musique cathartique, sincère et exigeante. Originaire du Val-de-Marne, il s'impose très jeune comme l'un des espoirs les plus marquants de sa génération. Ness sera en concert le samedi 31 octobre pour une soirée résolument rap, hip-hop. Programmation intégrale et billetterie sont à retrouver sur rockstore.fr. Le Rockstore à Montpellier continue de fêter ses 40 ans avec ce concert de Ness le samedi 31 octobre à partir de 19h30. Le Rockstore, c'est rue de Verdun, en centre-ville de Montpellier.

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0: Vous écoutez RFI, les 9h à Paris, 7h en temps universel. Et c'est le retour de Clément Gouitz pour le journal. 3 ans après le massacre du Hamas, Israël commémore ses victimes.
1: Plus de 1200 personnes tuées, 251 otages emmenés à Gaza et 148 ont été libérés en vie. Des commémorations qui interviennent alors que les frappes israéliennes se poursuivent sur Gaza et que les accusations de crimes de guerre et de génocide se multiplient. Les lycéens dans la rue, un acte 4 est prévu demain en France. 250 000 personnes ont manifesté hier selon les autorités. RFI est allé à leur rencontre à Nantes. Un premier cas d'Ebola confirmé au Kenya. Une question urgente, comment le malade a-t-il pu franchir plusieurs frontières sans être détecté? Cet homme de 40 ans venait de RDC, a été placé à l'isolement à Nairobi avant de décéder. Une course contre la montre est lancée par les autorités pour identifier d'éventuels cas contacts. Une page se tourne, on ne verra plus Lionel Messi sous le maillot argentin. Le champion du monde 2022 a dit adieu à ses fans cette nuit lors de son dernier match face au Bénin à Buenos Aires.
0: 3 ans après les attaques terroristes du Hamas, le 7 octobre, plusieurs cérémonies se sont tenues aujourd'hui en Israël.
1: Une minute de silence a été observée ce matin à 6h29, heure locale, heure précise du lancement de l'attaque du Hamas dans plusieurs lieux du pays. Plusieurs commandos se sont infiltrés dans de nombreux lieux, notamment le festival Nova ou encore les kibbutz Kfar Aza, Berry, Niroz. Plus de 1200 personnes ont été tuées, 251 otages emmenés à Gaza, 148 ont été libérés en vie. Mais cette journée sanglante du 7 octobre a également marqué le début de la guerre menée par Israël contre les Palestiniens de Gaza. Une campagne de bombardement aérien intensif qui vise officiellement le Hamas, mais dans un territoire si densément peuplé, surtout sous blocus depuis 2007, c'est la population civile qui en subit les conséquences. Et à Abla Junaidi, ces 3 ans de guerre, ce sont 3 ans de traumatisme accumulé pour les Palestiniens de Gaza.
2: Oui, déplacements forcés, famine organisée, attaques systématiques contre les infrastructures civiles, notamment les hôpitaux. L'ampleur des crimes est telle que nombre d'experts et des organisations israéliennes même dénoncent un génocide à Gaza. Dans une ordonnance historique en 2024, la Cour internationale de justice cite les propos de plusieurs hauts dirigeants israéliens déshumanisant les Palestiniens et reconnaît le risque plausible de génocide. Plusieurs commissions d'enquête de l'ONU dénonce le même crime et notamment le ciblage des enfants. Moufid a 12 ans, il rêve de devenir ingénieur. Pour l'heure, il vit à Gazaville avec ses 2 petits frères et sa mère Manar. Tous les 4 ont survécu à ces 3 années d'enfer, une 12aine de déplacements forcés, la famine. L'un des garçons a failli périr dans un bombardement israélien. Une expérience traumatisante parmi tant d'autres, raconte Manar.
3: Quand j'y repense, je pleure, même s'il a survécu, Dieu merci. Cela m'a rendue plus forte. Ensuite, nous avons dû marcher environ 15 heures. Vous le feriez, vous, avec des enfants? Sur le chemin, nous avons vu des morts, des crânes, des corps décomposés. Plus tard, nous avons failli nous noyer dans une tente à Gazaville, avec des rats près de mes garçons endormis. Des nuits sans sommeil pour moi.
1: Et Abla, où se trouve le père de ses enfants?
2: Alors le mari de Manar travaillait en Israël avant le 7 octobre. Comme des milliers de travailleurs palestiniens, son visa a été révoqué. Il se trouve désormais coincé en Cisjordanie occupée. Son maigre salaire ne permet pas d'assurer les dépenses. Depuis le cessez-le-feu d'octobre 2025, les marchandises entrent, mais en quantité insuffisante. Tout coûte cher à Gaza et désormais le propriétaire de la petite chambre menace la jeune femme.
3: Il m'a dit, je vais jeter vos affaires dans la rue. On verra qui vous logera. J'ai été forcée de m'endetter pour le faire taire. Cette guerre laisse les gens livrés à eux-mêmes.
2: Désespéré, Manar redoute une chose, devoir quitter le confort relatif de sa chambre en sous-sol et sans fenêtre pour retourner dans une tente à l'approche de l'hiver. Pour économiser quelques shekels, elle a retiré son plus petit-fils de l'école maternelle, car l'enseignement, même public, est payant à Gaza.
1: Abla Junaidi. Emmanuel Macron a salué ce matin sur X la mémoire des victimes du 7 octobre tout en promettant de combattre l'antisémitisme partout et toujours. Plusieurs responsables politiques doivent participer aujourd'hui à un hommage du CRIF à Paris. La préfecture de police de Paris interdit la manifestation du collectif Urgence Palestine. Prévu aujourd'hui, jour des commémorations des attaques, les autorités invoquent des risques de troubles à l'ordre public. Dans un contexte de fortes tensions et de menaces terroristes élevées, le collectif dénonce une censure politique.
0: Le 7 octobre 2020.

0: syndicalistes, souvent élus, parfois se tiennent par les bras pour former une chaîne de protection.
1: Il y a des mots d'ordre, pas un seul feu, pas un seul caillassage, rien.
0: Daniel, infirmier et parent d'élèves.
1: En 10 jours, on compte un éborgné, un qui a les dents exposées, un qui n'a plus de main. C'est une répression et nous avons, en tant que parents d'élèves, la responsabilité d'aider les enfants. Nous devons protéger notre jeunesse.
0: Brassard blanc sur le bras pour montrer qu'elle veut protéger les jeunes, Christine est une mère inquiète.
2: Ça n'est pas normal d'avoir ce type d'échange, du genre « fais attention quand tu vas à la manif, prends soin de toi devant ton lycée », alors qu'en fait ça devrait bien se passer et on devrait tous pouvoir apprendre à manifester, à revendiquer calmement dans la rue ou devant son lycée, sans forcément craindre la police, on ne devrait jamais craindre la police.
0: Des adultes qui sont aussi là pour soutenir les revendications des lycéens. Guy est agriculteur, membre de la Confédération Paysanne.
3: Ben, j'ai des petits-enfants, hein, donc j'aimerais bien qu'ils aient des lycées à peu près convenables. Ils ont besoin d'écoute, ils ont besoin de rentrer dans la vie. Il ne faut pas que ce soit des vieux comme moi qui décident de l'avenir de tout le monde. Il faut que les jeunes se prennent en main.
4: On essaie de remonter jusque-là.
0: Voilà. Léo Hélène, Nantes,
4: remonter un peu comme ça.
0: RFI.
5: Des mobilisations secouées par des violences, 488 personnes interpellées hier, 6500 depuis le début de la contestation le 17 septembre dernier. Et plusieurs avocats d'adolescents placés en garde à vue dénoncent ce matin des violences physiques, des insultes et des tentatives d'humiliation par des policiers qui ont laissé, selon eux, des mineurs terrorisés. Le Premier ministre Sébastien Lecornu doit prendre la parole ce soir. Au menu, la situation dans les lycées, les prix des carburants ou encore la crise agricole.
6: Les manifestations lycéennes font réagir Clément jusqu'à Washington.
5: Oui, Donald Trump accuse l'immigration et l'islam d'être à l'origine du mouvement. Des propos vivement dénoncés par Jean-Luc Mélenchon qui accuse Marine Le Pen de lui avoir livré un récit fantasmé des violences. Le ministre des Affaires étrangères, Jean-Noël Barrot, lui estime que chacun tente de raconter les manifestations à sa manière.
6: RFI 10h07 à Sanaa. Les attaques outils se multiplient ces dernières heures.
5: Les rebelles yéménites ont attaqué ce matin l'aéroport d'Aden avec des drones et des missiles dans le sud, siège du gouvernement yéménite. Et un peu plus tôt, Riyad affirme avoir intercepté plusieurs missiles tirés par les Houthis alors que les rebelles yéménites intensifient leurs attaques contre le royaume. De nombreuses explosions ont tendu la nuit dernière à Riyad. En face, les forces gouvernementales soutenues par l'Arabie Saoudite ont lancé une vaste contre-offensive. L'engagement militaire a été coordonné avec les co-signataires du pacte de la Mecque. En effet, la Turquie, le Pakistan et l'Arabie Saoudite ont annoncé la mise en pratique de cet accord de défense mutuelle. Et c'est une première, Auréliane Verdier, pour cette alliance scellée il y a 2 mois.
7: Tout reste encore à définir, nous confie une source diplomatique pakistanaise qui célèbre tout de même la concrétisation de longues négociations. Le pacte de la Mecque associe la deuxième armée de l'OTAN, la Turquie, la principale puissance du Golfe, l'Arabie Saoudite, et la seule puissance nucléaire du monde musulman, le Pakistan. Pour l'heure, Ankara et Islamabad ont simplement annoncé prendre les mesures nécessaires pour déployer des forces et des moyens militaires en Arabie Saoudite. Nous participons à des missions de reconnaissance, mais les combats sont menés par les forces saoudiennes, a précisé le ministre de la Défense pakistanaise lundi. Reste à savoir combien de temps les deux pays pourront rester en position défensive, écartés des combats directs. L'activation de ce pacte n'est pas uniquement destinée au conflit yéménite, c'est également un message envoyé à l'Iran, grand allié des rebelles yéménites. Le régime iranien pourrait à nouveau activer son axe de la résistance en mobilisant ses différentes forces alliées contre l'Arabie Saoudite. Ces derniers mois, par exemple, des tirs avaient visé l'Arabie Saoudite depuis le territoire voisin irakien, des tirs attribués aux milices chiites pro-iraniennes.
5: Washington demande officiellement à Moscou des explications après la mort d'une laborantine dans un institut spécialisé dans la peste en Sibérie. Les autorités russes demandent tout lien avec la peste. Moscou affirme que la jeune femme est morte d'une pneumonie d'origine indéterminée et assure que la situation sanitaire est sous contrôle. L'OMS juge pour l'heure le risque faible en Russie et très faible en Europe.
6: Le Kenya en alerte après un premier cas d'Ebola.
5: Cet homme de 40 ans, malade depuis près d'un mois, a traversé l'Ouganda par la route avant de prendre l'avion pour Nairobi où il a finalement été isolé et testé. Il est décédé depuis. Et Alban Tiroir, correspondante à Nairobi, les autorités sanitaires tentent désormais de reconstituer son parcours pour identifier d'éventuels cas contacts.
8: Retour sur Radio Système, c'était les informations délivrées par notre partenaire Radio France Internationale. On continue nos programmes.
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2: Et aujourd'hui, nous irons du côté de Moggio et de Lunel avec deux offres d'emploi à pourvoir. Du côté de Moggio, tout d'abord, où l'on recherche un employé polyvalent, employé polyvalente de libre service. Vous contrôlerez le balisage et l'étiquetage des produits en rayon, l'organisation et l'aménagement d'un espace de vente, réceptionner des produits, des matières premières, vérifier la conformité d'une livraison. Il faut savoir être à l'écoute, faire preuve d'empathie, faire preuve de rigueur et de précision. C'est un contrat de travail à durée déterminée de 3 mois, à temps partiel, 20 heures par semaine, travail en journée, travail les week-ends et jours fériés. C'est un emploi non qualifié, les débutants sont acceptés. Et pour poursuivre, nous irons du côté de Lunel où l'on recherche une vendeuse, vendeur, prêt à porter. Vous aurez en charge l'organisation, l'aménagement d'un espace de vente, les procédures d'encaissement, la présentation et la valorisation d'un produit ou d'un service, technique de mise en rayon. Il vous faut avoir l'esprit d'équipe, avoir le sens du service et faire preuve de réactivité. C'est un contrat de travail à durée déterminée, de 6 mois, 35 heures par semaine, travail en journée, travail les week-ends et jours fériés. Le permis B véhicule léger est exigé, c'est un emploi non qualifié.
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2: À l'occasion de la fête des associations de Vauvert à la Plaine des Sports René Girard, nous avons réalisé une série d'interviews. Découvrez maintenant l'une d'entre elles.
3: Et nous avons Marguerite, vous représentez l'association Que Choisir Ensemble. Parlez-nous un peu de cette association, Marguerite.
4: Alors, en fait, c'était l'association a changé de nom. Et c'était l'UFC Que Choisir. Ça a changé de nom, c'est Que Choisir Ensemble. Donc, notre siège est à Nîmes et nous avons une permanence à Vauvert.
3: Alors, peut-être que tout le monde connaît UFC Que Choisir, mais on a toujours des personnes qui ne connaissent pas. Alors, c'est quoi UFC Que Choisir? Ou à l'époque, c'était UFC et là, c'est Que Choisir Ensemble. C'est, comme on peut dire, une association de...
4: Une association de défense de des consommateurs.
3: De défense des consommateurs.
4: Voilà, on intervient à la place des gens.
3: Et là,
4: pour prendre leurs problèmes et les aider à le résoudre.
3: Voilà, et là, aujourd'hui, il y a du boulot.
4: Il y a beaucoup de boulot parce qu'il y a beaucoup d'arnaques.
3: La défense des consommateurs. À une époque, bon, voilà, c'était une activité. Mais là, j'avoue que quelles sont les problématiques rencontrées aujourd'hui par les consommateurs? On se doute un peu.
4: Oui, c'est divers. Hein. Divers et variés. Très variés, même.
3: Il y a le numérique. Les arnaques numériques.
4: Il y a la téléphonie, il y a le numérique. Il y a si vous achetez quelque chose chez Darty, chez qui vous voudrez, ça ne marche pas, on ne va pas vous le reprendre, on ne va pas vous le réparer. On vient aider les gens à se faire entendre.
3: 14 jours. Ça vous dit quoi, 14
4: jours? Alors, 14 jours.
3: Je vous fais un petit test.
4: Non, mais c'est 14 jours si on vient vous chercher. C'est si vous allez chez quelqu'un, vous n'avez pas 14 jours.
3: Alors, 14 jours, c'est le délai pour ramener une marchandise si on n'est pas d'accord, ou etc. Mais...
4: à condition qu'on soit venu vous chercher.
3: Voilà, je vois que vous connaissez bien. Je l'ignorais, hein, pour entre nous. D'accord, donc il faut... oui, d'accord. Il faut que ce soit un démarchage.
4: Exactement.
3: Et si ce n'est pas un démarchage...
4: il n'y a pas de 14 jours. Il y a les 2 ans de...
3: Autre petite astuce que vous pourriez donner là sur le consommateur, alors bien sûr, c'est sur le numérique, bien sûr, beaucoup d'arnaques. Que peut faire UFC Que Choisir Ensemble là aujourd'hui?
4: Ben, les arnaques, c'est divers. C'est les gens qui viennent chez vous, qui vous obligent à refaire un toit alors que votre toit va très bien. Et alors là, justement, il y a les 14 jours, mais ils sont obligés de vous donner le formulaire pour faire la démarche, ce qu'ils ne font pas toujours.
3: Voilà, et donc le juge dit, ben, il est où le formulaire? Ben non,
4: voilà,
3: et on
4: ça.
3: Est débouté. Donc vous êtes là, à Vauvert, en permanence, sur quel jour?
4: C'est le jeudi matin, le deuxième et le quatrième jeudi matin, c'est au CCAS.
3: Il me semble que vous avez proposé une époque de faire des petites chroniques sur Radio Système, me semble-t-il, non? C'était pas vous?
4: Si, c'était moi l'an dernier, mais non, mais vous m'avez...
3: Vous n'avez pas voulu, hein?
4: Vous m'avez... Non, du tout.
3: Alors, comment s'est terminée cette histoire? Je ne vous ai jamais appelé.
4: Non, vous m'avez... on a fait échanger comme
3: est-ce
4: on
3: qu'on
4: fait
3: peut,
4: aujourd'hui.
3: Voilà, est-ce qu'on peut prendre rendez-vous là aujourd'hui et se dire pourquoi on ne ferait pas régulièrement, une fois par mois, ça peut être...
4: Oui,
3: attention, hein, ce qu'on est en train de faire là, c'est-à-dire prendre un sujet, le numérique, le machin, et le développer.
4: C'est très possible.
3: On prend rendez-vous?
4: Oui, si vous voulez.
3: Très bien. Donc, Que Choisir Ensemble bientôt sur la grille de Radio Système. Qu'est-ce que vous avez envie de rajouter là? Vous êtes ici aujourd'hui au Forum des Associations pour annoncer que le jeudi, vous êtes là pour défendre les consommateurs.
4: Oui, c'est ça, et pour se faire reconnaître, parce qu'il y a des tas de gens qui ne connaissent pas.
3: Merci Marguerite en tout cas, et puis bientôt sur les ondes de Radio Système. 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
5: Le Gallia Club de Galicien cherche à recréer des équipes de foot à 5 pour les plus jeunes. Catégorie concernée, U6, U7, U8, U9, U10 et U11. Viens t'amuser, progresser et vivre ta passion du foot. Les entraînements ont lieu tous les mercredis après-midi au stade Pierre-Lucas de Galicien. vient donc rejoindre l'aventure rouge et blanche. Vous pouvez contacter Manon au 06 14 53 98 40 ou bien Régine 06 81 50 13 43 pour rejoindre ces équipes de foot à 5. Ça concerne donc les plus jeunes.

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0: 6h à Paris, 8h en temps universel. Merci d'écouter RFI. Vous avez la parole dans 10 minutes, vos questions sur l'actualité, et dans 40 minutes, vos réactions sur la nouvelle institution proposée par plusieurs partis d'opposition en Côte d'Ivoire pour organiser les prochaines élections. Des experts plutôt que des représentants politiques. Mais d'abord, le journal international. Bonjour Pierre Boudias.
1: Ah, bonjour Juan, bonjour à tous. Le recueillement dès l'aube en Israël. Le pays commémore les 3 ans des attentats du 7 octobre. Ils avaient fait plus de 1200 victimes. Un événement traumatique qui radicalise les populations touchés, vous l'entendrez. Les combats s'intensifient entre Houthis et Arabie Saoudite. Les rebelles yéménites revendiquent des frappes sur le territoire de Riyad en représailles au soutien saoudien à la contre-offensive gouvernementale. Nous rejoindrons notre correspondant dans la capitale saoudienne. On évoquera également cette candidature qui réveille les blessures de l'apartheid en Afrique du Sud, celle d'un ancien policier blanc condamné pour meurtre. Il se présente au municipal. Si lui dit avoir purgé sa peine, ses opposants demandent son retrait du scrutin. Et puis l'eau ne coule plus dans tous les robinets de France. Sécheresse oblige, près de 100 000 foyers n'ont plus un accès direct à l'eau potable. Une situation qui pourrait s'aggraver alors que les précipitations se font toujours cruellement attendre. Silence et tête basse ce matin en Israël. Minute d'hommage en mémoire aux 1221 victimes des attaques terroristes du 7 octobre 2023. Commémoration 3 ans après l'assaut meurtrier du Hamas qui avait également entraîné le kidnapping de 251 personnes dont seules 148 avaient été relâchées en vie. Un véritable traumatisme pour la société israélienne et encore plus pour les localités touchées comme Asderot dans le sud du pays. 70 personnes y avaient été tuées. Depuis, le paysage politique de la ville a bien changé. À 3 semaines des élections législatives en Israël, Sderot se radicalise. C'est ce qu'a pu constater notre correspondante Frédéric Misselin.
2: Ça nous a pris tellement de temps pour avoir la force de venir ici et sur tous les lieux de mémoire.
3: Orna et son ami Evie sont venus se recueillir au mémorial de Sderot. La frontière avec Gaza est à 2 kilomètres. Orna reste traumatisée par le 7 octobre.
2: J'étais de gauche avant. Mais plus maintenant, je vote à droite.
4: I went to the right.
3: Son amie Evie ajoute.
5: I'm afraid for my grandchildren.
6: J'ai peur pour mes petits-enfants, pour mon pays, et je suis en colère. Je n'ai pas de pitié.
5: I have no pity on me.
3: Un peu plus loin, un père de famille refuse de le dire au micro, mais il votera à l'extrême droite à la fin du mois. Limour, elle, ne jure que par Benjamin Netanyahou. Elle a emmené ses neveux sur le mont Kobi, à la sortie de la ville. Sur ce promontoire, on peut observer à la longue vue les destructions à Gaza. Indécent ?
7: Non, c'est très bien, au contraire. Et de mon point de vue, si là-bas tout le monde meurt, eh bien tant pis.
3: Eric habite Sderot, lui aussi, il veut continuer à militer pour la paix.
8: Beaucoup de gens estiment que tous les Gazaouis méritent d'être chassés de Gaza ou tués. Selon eux, il n'y a pas un seul innocent à Gaza. C'est quelque chose que je ne peux pas accepter en tant qu'être humain. Le fait de vivre dans une zone de guerre ne rend pas les gens plus modérés.
3: Un message quasiment inaudible aujourd'hui dans la ville. Frédéric Misselin, Sderot, RFI.
1: Ces attaques du 7 octobre ont bien sûr depuis entraîné de sanglantes représailles israéliennes, notamment dans la bande de Gaza. 74 200 personnes tuées en 3 ans dans des bombardements qui se poursuivent encore ces dernières semaines. Chiffre du Hamas jugé crédible par les Nations Unies. Des dizaines de milliers de personnes ont également été déplacées de force. À noter que le ministre français des Affaires étrangères annonce être présent en Israël pour participer aux cérémonies d'hommage. Des explosions la nuit dernière entendues à Riyad. Le conflit avec les rebelles houthistes au Yémen se rappelle à l'Arabie Saoudite qui s'est engagée à soutenir le gouvernement yéménite dans son offensive pour reprendre les territoires conquis ces dernières semaines par ses alliés de l'Iran. Malgré les tirs de drones et de missiles, le gouvernement saoudien fait pourtant tout pour maintenir une vie normale et surtout gommer les conséquences du conflit sur la vie quotidienne. On retrouve Joseph Clément, notre correspondant à Riyad.
9: De manière générale, on sent l'aggravation du conflit ici à Riyad depuis que les autorités saoudiennes soutiennent militairement la guerre du gouvernement yéménite contre les houthistes et les représailles sont désormais perceptibles. Les multiples interceptions perturbent le trafic aérien saoudien avec des fermetures puis réouvertures de l'espace aérien. Mais il reste difficile d'avoir une vue d'ensemble tant la couverture médiatique de la guerre par les médias nationaux reste concentrée sur le conflit au Yémen et très peu sur les bombardements des Houthis en Arabie Saoudite. On sait toutefois qu'hier que des bombardements sur 2 aéroports à Najran et Jazan ont fait 3 blessés. Les autorités françaises déconseillent les voyages dans le sud du pays à au moins 100 km de la frontière avec le Yémen. Une balance délicate et est à maintenir pour le gouvernement saoudien qui ne veut pas briser l'illusion d'une vie normale pour les habitants du pays. Les écoles, les commerces, les aéroports, tout reste ouvert pour le moment. Et le système d'alerte aérien sur téléphone reste en grande partie silencieux malgré les explosions qui, de plus en plus souvent, se rappellent à la vie quotidienne des Saoudiens. Joseph Clément, Riyad, RFI.
1: Un succès ô combien symbolique hier pour l'armée malienne et ses supplétifs russes. Les FAMA ont repris ce mardi la ville de Kidal dans le grand nord du pays, une localité tombée aux mains de la coalition des indépendantistes du FLA et des djihadistes affiliés à Al-Qaïda. C'était il y a 6 mois. Reconquête sans combat, les rebelles avaient quitté la ville. Ils évoquent un repli stratégique afin de préserver des vies humaines. À l'approche des élections municipales de novembre en Afrique du Sud, on évoque maintenant

0: actes d'opposition au régime raciste, il décide de s'arrêter pour contrôler un groupe d'adolescents. L'un de ces jeunes activistes, Mbongeni Jama, refuse la fouille. Bill Harrington donne l'ordre à son collègue de le tuer. Quelques années plus tard, devant la commission Vérité et Réconciliation, ses collègues et lui reconnaissent les faits et demandent l'amnistie qui leur est refusée. L'ancien policier passe près de 14 ans derrière les barreaux et aujourd'hui, il est donc candidat à la mairie de Nelson Mandela Bay. Son parti affirme qu'il a purgé sa peine et qu'il a donc tout à fait le droit de se présenter. Légalement, il est effectivement éligible et l'Afrique du Sud démocratique prône la réhabilitation. Mais pour l'IFF de Julius Malema, cette candidature revient à forcer les victimes de l'apartheid à revivre la violence de cette période. Valentin Huc, Johannesburg, RFI.
1: À l'actualité en France, et le gouvernement annonce la suspension de l'usage des grenades de désencerclement, annonce alors qu'un lycéen a eu la main arrachée ces derniers jours dans le cadre du mouvement qui secoue le pays depuis maintenant 3 semaines. Entre 260 et 450 000 personnes, en majorité des jeunes, ont défilé hier pour demander plus de moyens pour l'éducation. 18 enquêtes ont déjà été ouvertes par la police des polices concernant des violences commises par les membres des forces de l'ordre dans le cadre de ces rassemblements. Le Premier ministre Sébastien Lecornu doit s'exprimer ce soir sur la situation dans les établissements scolaires. La France qui fait par ailleurs face à un fléau d'une ampleur inédite. Près de 100 000 personnes sont concernées par des mesures d'urgence pour assurer leur approvisionnement en eau potable. Chiffre communiqué hier par le cabinet de Monique Barbu, la ministre de l'Environnement, et conséquence surtout de la sécheresse historique que connaît le pays depuis des mois. Et avec l'automne qui avance, la situation ne s'améliore pas pour autant, Simon Rosé.
2: La sécheresse n'est pas terminée en France et ses conséquences sont de plus en plus concrètes pour des dizaines de milliers de personnes. Au 28 septembre, 94 000 habitants étaient concernés par des mesures d'urgence pour leur approvisionnement en eau potable, selon le dernier bilan communiqué ce mardi par le cabinet de la ministre de la Transition écologique, Monique Barbu. Camions-citernes, distribution de bouteilles, coupures ou encore tours d'eau, autant de dispositifs mis en place car les ressources locales ne permettent plus d'assurer normalement l'alimentation en eau. Le phénomène touche tout le territoire métropolitain, de la Bretagne à l'ouest, à la région Grand Est ou au sud du pays. Malgré le début de l'automne, la situation continue donc de se dégrader. Début septembre, près de 65 000 personnes étaient concernées par ces mesures d'urgence. Septembre n'a en effet pas apporté le répit espéré. Il n'est tombé que 21 mm de pluie en moyenne en France. C'est 70% de moins que la normale. Résultat, les nappes, les rivières, les réseaux d'eau potable restent toujours sous forte tension.
1: Simon Rosé du service environnement de RFI. Et puis, c'est une fin de rêve pour une très belle aventure qui aura duré près de 2 décennies. Lionel Messi a dit cette nuit adieu à la sélection argentine lors d'une dernière rencontre amicale. C'était face au Bénin, devant 80 000 fans réunis au stade monumental de Buenos Aires. Le génie argentin a brillé pour son ultime tour de piste. Un but et 2 passes décisives pour une victoire 3-0 de l'Albi Céleste. Il est presque 10h10 ici à Paris, l'heure de retrouver Juan Gomez pour Appel sur l'actualité.
3: Avec les auditeurs de RFI, bien évidemment. Merci Pierre Boudias. Restez avec nous dans 30 secondes. On sera de retour à la radio et en vidéo sur YouTube.
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9: retour sur Radio Système, c'était les informations délivrées par notre partenaire Radio France International. On continue nos programmes.
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2: Voilà, Véronique Julien, bonjour. Vous exposez à La Marette, le site maison, grand site de France, Aigues-Mortes. Qu'est-ce que ça inspire pour vous, pour vos expositions ici, de peinture, dans un lieu labellisé?
3: Bonjour. Oui, j'ai été très, très contente, très, très honorée de pouvoir exposer dans la maison du grand site de France de La Marette, parce qu'en effet, c'est un lieu qui met en avant la Camargue et qui met en avant toute la biodiversité de la Camargue. Alors, je trouve que ça marche bien avec mon exposition, puisqu'elle s'appelle « Nature en harmonie », et que, justement, j'essaie de sublimer, de montrer comment la nature est si belle et si harmonieuse, et qu'elle devrait nous inspirer aussi sur nos façons de vivre. En tous les cas, voilà, je peins depuis très longtemps, depuis ma jeunesse, mais j'ai eu la chance de pouvoir étudier aux Beaux-Arts de Pékin, dans l'atelier de peinture traditionnelle chinoise, et j'ai appris donc des techniques ancestrales avec l'encre de Chine. Et donc, c'est ce que j'utilise aujourd'hui pour exprimer mon art, et qui, en effet, s'inspire de la nature, que ce soit la faune et la flore. Je travaille beaucoup sur la nature, sur les éléments de la nature.
2: On voit vos peintures, plutôt vos aquarelles. Qu'est-ce qu'elles racontent? Du végétal,
3: oui.
2: Du floral. C'est votre façon de vous exprimer ou c'est des techniques?
3: Oui, c'est les deux. C'est-à-dire que je m'exprime sur la nature, et pour ça, j'utilise des techniques. Alors, je mixte un peu les techniques, mais j'utilise beaucoup les techniques que j'ai apprises en Chine, puisque j'ai fait la section nature. Donc, les paysages, les oiseaux, la faune, la flore. Et j'ai travaillé sur des insectes, j'ai travaillé sur des fleurs. J'ai appris à vraiment essayer de sublimer dans des techniques chinoises, hein, parce que c'est quand même pas de l'aquarelle. C'est de l'encre avec de la gouache chinoise sur du papier de riz. Et donc, il y a une transparence, une manière de travailler qui est différente. Après, j'utilise aussi ces matériaux, mais sur du papier canson. Mais là, ça ne rentre pas dans le papier, parce que le papier canson reste... alors que dans le papier chinois, le papier japonais, la peinture rentre, l'eau rentre. Et donc, ça donne énormément de transparence. Après, c'est très délicat. Et du coup, sur ces papiers-là, on ne peut pas repasser deux fois. C'est une fois, si c'est bien fait, on le laisse. Si c'est pas bien fait, on le jette. Voilà. Mais c'est vrai que c'est la nature qui m'inspire. J'adore la nature. Depuis toute petite, j'ai toujours peint la nature. J'aime moins peindre les gens. Après, comme j'habite en Camargue, j'adore aussi toutes les traditions camarguaises. J'adore les chevaux, les taureaux. Donc, je diversifie un petit peu aussi parce que ça fait partie de notre paysage. Mais voilà. Puis là, comme c'est quand même un lieu, La Marette, qui met en avant un territoire, j'ai montré surtout la biodiversité. Mais bon, vous avez vu, il y a deux ou trois tableaux de chevaux, il y a un tableau avec des taureaux, des gardiens. Voilà, parce que si on est en Camargue et qu'on ne montre pas des gardiens, on n'est pas vraiment la Camargue.
2: Oui, voilà.
3: Voilà.
2: Vous êtes en Camargue. À ce sujet, vous portez un projet pour amener la Camargue jusqu'à l'UNESCO. Quelle est donc cette démarche?
3: Justement, c'est lié, parce que en peignant la Camargue, on se rend compte combien elle est belle, exceptionnelle et magnifique, mais en même temps qu'elle est fragile. Et qu'il y a des endroits où, entre le changement climatique, la pollution, il y a quand même des choses, des signaux d'alarme qui sont là. Mais en même temps, on le sait, la Camargue, c'est connu dans le monde entier déjà. Mais on a besoin, je pense, de la protéger encore plus. Et donc l'association qu'on a montée, qui s'appelle la Camargue à l'UNESCO, c'est pour essayer d'attraper le Graal, c'est-à-dire le patrimoine mondial. Et donc d'en faire un lieu qui soit reconnu au patrimoine mondial de l'UNESCO, donc de l'humanité. Mais pour ça, il faut démontrer la valeur exceptionnelle du territoire. Donc c'est ce qu'on est en train de faire. Après, on est dans un temps long, on travaille pour les générations futures, pour la transmission. Mais c'est vrai que moi, comme je suis très proche de la nature, parce que je vais l'étudier pour la peindre, je me rends compte que qu'il faut à la fois la montrer, montrer toute sa beauté, et la diversifier, et la protéger, d'où cette association.
2: Vous êtes optimiste pour l'aboutissement de ce projet, la Camargue à l'UNESCO? Vous pensez que le dossier va être accepté et peut-être gagner le fameux Graal dont vous parlez?
3: Oui, j'espère. Hein. Écoutez, on est bien parti en tous les cas. On est... Voilà, ça fait 4 ans, c'est, comme je dis, c'est un temps long, donc on va être plutôt sur 10-15 ans. Hein. Mais on est sur du patrimoine naturel, sur du patrimoine culturel, donc on a un dossier mixte. Voilà, moi je suis assez pugnace et en général je lâche pas. On est en train de s'entourer de spécialistes, de monter un conseil scientifique justement pour nous aider à monter le projet. C'est un projet de territoire aussi, donc ça veut dire qu'il faut que le territoire se mobilise.
2: Les élus,
3: les scientifiques, la communauté privée aussi, hein, les manadiers, les éleveurs de chevaux, les riziculteurs, les sagneurs. Parce que la Camargue, c'est à la fois des zones sauvages, des zones de transition et des zones avec des activités que l'homme développe, comme les riziculteurs, les sagneurs. Et puis, il y a par exemple, les élevages extensifs de taureaux ou de chevaux. Ils sont sur des territoires, ils les entretiennent par leur activité, mais en même temps, ils utilisent ce territoire, donc qui fait partie justement de ce projet de classement. Donc il va falloir qu'on se mette tous autour de la table, et la Camargue gardoise, mais la Camargue aussi bucco-rhodanienne, parce que le cœur de la Camargue, elle est quand même de l'autre côté.
2: Voilà.
3: Donc on va faire un projet qui rassemble la réserve de biosphère, avec le cœur, les zones de transition, les zones tampons. Mais on va y arriver. On a eu des réunions avec la Commission nationale de l'UNESCO et ils aiment bien notre projet. Mais il faut qu'on soit des bons élèves, qu'on réponde bien aux critères de l'UNESCO et qu'on fasse bien, qu'on monte bien le dossier. Et c'est pour ça que je vous dis que c'est un travail d'une communauté. Voilà, nous on est là, l'association, pour porter le projet. Mais maintenant on est arrivé dans une nouvelle phase. Il va falloir qu'on soit entouré aussi. Alors les élus, ça se passe bien. Là maintenant, on a débloqué pas mal de communes. Donc je suis assez confiante. Oui, ça avance bien.
2: Très bien. Alors on va rappeler l'exposition que vous avez entamée ici à la maison du grand site de France à Aigues-Mortes. Et cette exposition de vos aquarelles, vos œuvres artistiques qui s'appelle Nature en harmonie par Véronique Julien est visible jusqu'au 24 septembre 2026.
3: Donc merci beaucoup à vous.
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2: Bonjour, je m'appelle Elena Robson et je suis co-trésorière de l'association Tapatudi. L'association Tapatudi, c'est une équipe de bénévoles. Notre siège, c'est à Pézenas, mais on travaille dans les trois territoires autour de nous, donc au Clermontais, le Valais d'Hérault et Hérault Méditerranée, et on promeut la littérature jeunesse et la lecture. Pour nous, la littérature jeunesse est très, très importante, et surtout dans l'endroit où c'est la plupart de la population, c'est rural. Donc, notre but, notre mission, c'est d'organiser des événements, des rencontres dans les écoles, dans les communes très rurales de nos territoires. Alors, les actions de l'association se déroulent en deux temps. On a un programme de 9 rencontres avec les auteurs et illustrateurs tout au long de l'année. Et après, le point d'orgue, c'est le festival au mois de mai qui se déroule sur la commune de Pézenas. Les jeunes, on trouve qu'ils adorent tous les rencontres. Le fait de rencontrer un auteur ou un illustrateur dans leurs écoles, ça fait beaucoup de plaisir et ils apprennent à quoi se sert ce métier d'écrire des livres et tout ça. Et ils ont normalement l'occasion de participer à un atelier créatif aussi. Donc, soit ils écrivent des petits morceaux, une petite histoire, un BD avec l'auteur invité, soit ce sont des ateliers d'art plastique et d'illustration. Donc, les enfants apprennent beaucoup sur la technique des différents auteurs et illustrateurs. La mission, c'est vraiment d'éveiller l'intérêt dans la lecture et qu'ils se rencontrent avec des auteurs et des illustrateurs parce que ça devient beaucoup plus vivant et beaucoup plus réel pour eux. Et c'est vraiment un moment de magie dans les écoles, dans les groupes des enfants. Alors pour les parents, je les conseille de vraiment aller vers chez les médiathécaires de la commune ou de la ville où ils habitent ou même avec les éducateurs de l'école pour les recommandations, ou soit vous allez chez notre site web, il y a la liste des auteurs de cette année, de la saison prochaine, et c'est vraiment un très bon choix d'auteurs et illustrateurs qui ont édité plusieurs livres. Vous pouvez trouver Tapatudi sur les réseaux sociaux si vous cherchez Tapatudi 34, et aussi on a un site web tapatudi.fr. Et cette année, on va démarrer notre programme de rencontres mensuelles, donc nous serons à la rencontre des enfants et des jeunes et des curieux du territoire.
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2: À l'occasion de la fête des associations de Vauvert à la Plaine des Sports René Girard, nous avons réalisé une série d'interviews. Découvrez maintenant l'une d'entre elles.
3: Nous avons avec nous le président Philippe Ladoise. Salut Philippe.
4: Bonjour Dominique.
3: Alors Philippe, on est en plein forum des associations, beaucoup de monde.
4: Oui, tout à fait.
3: On a changé de lieu.
4: Oui.
3: C'était du côté des arènes, et c'est là ici à la Plaine des Sports.
4: Oui, c'est pas plus mal.
3: C'est pas plus mal, vous êtes bien.
4: Oui, tout à fait. En plus, on a les terrains, on peut faire de la démonstration et tout avec les enfants.
3: Il y a le paddle, il y a les terrains, etc. Oui, c'est un peu l'avantage de s'être décentré, c'est que les démos sont possibles.
4: Tout à fait, tout à fait.
3: Les démonstrations sont possibles et c'est bien ainsi. Philippe, vous êtes président du rugby club de Vauvert. Que s'est-il passé cette année à Vauvert? Il y a eu des bouleversements, me semble-t-il. Alors, vous allez nous parler de tout ça. On n'a pas fait le journal du sport, etc. Et on voulait vous inviter. Mais c'était par rapport donc au fait, j'ai vu passer une entente Petite Camargue. Non. Et je me suis dit, mais il n'y a pas Vauvert dans l'entente Petite Camargue. Parle-nous un peu de cette structuration-là du rugby sur le territoire. Je ne comprends pas bien.
4: Ben, en fait, on s'est détaché de l'entente Petite Camargue pour des raisons publiquement, enfin, de part personnelle, mais surtout de déplacement des enfants, puisqu'il fallait aller sur Junas pour des entraînements et tout. Et vu le prix du carburant au jour d'aujourd'hui, nous étions en train de perdre des enfants. Après, sur l'équipe senior, on devait avoir la moitié des matchs sur Vauvert. On a eu qu'un match sur Vauvert, tout le reste s'est fait sur Uchaud. Donc nous étions plus un partenaire financier qu'en association avec Uchaud.
3: Vous n'avez pas senti le coup?
4: Non, voilà.
3: D'accord.
4: Donc j'ai préféré me séparer de cette entente parce que moi je travaille pour les gens de Vauvert. Pour les jeunes de Vauvert, et le rugby club de Vauvert, c'est avant tout pour les Vauverdois.
3: Mais est-ce que c'est pas justement à contre-courant de ce qui se fait aujourd'hui, c'est-à-dire peu de moyens, on essaye quand même de mutualiser tout ça, mais malgré ça...
4: Tout à fait, tout à fait. Moi, je viens du Gers, le vin plein air. Hein. Donc, même chez moi, dans le Gers, les clubs...
3: Comme les poulets, ça, c'est
4: voilà,
3: ça.
4: Voilà, comme les poulets, j'ai été élevé au grain. Donc, tous les clubs de rugby, aujourd'hui, partent en association et tout, parce que ça devient de plus en plus difficile de trouver des effectifs. Nous avons une équipe senior féminine. Cette année, et depuis 3 ans, nous n'avons pas de senior garçon. On va démarrer avec des seniors garçons en championnat. Nous avons des cadettes. Nous avons une école de rugby qui est grandissante avec des bénévoles qui sont au top. Nous avons 7 personnes qui vont auprès de toutes les écoles faire des marchés, Beauvoisin, Aubourg, Générac, Émargue, Le Quélard, Aigues-Vives, Vergèze, Galician.
3: Ça, c'est pour le recrutement?
4: Oui, pour le recrutement et pour l'initiation rugby auprès des écoles, puisque les écoles sont demandeurs de ça, tout en sachant que nous sommes un des sports où nous ne faisons pas payer nos prestations. Tous les gens sont bénévoles. Nous avons créé, par l'intermédiaire du collège, des classes rugby, 6e, 5e, 4e, où nous accueillons les enfants le vendredi de 16h à 18h au stade, où nous avons recruté un salarié au sein du club, justement pour la formation des enfants. Donc voilà, le club de rugby de Vauvert, aujourd'hui, est en train de grandir.
3: Ah oui, donc grandir. Alors, est-ce que ça, c'est une politique? C'est assez intéressant comme discours, parce que j'ai l'impression que le rugby essaye de rattraper le temps perdu, où effectivement, à l'époque, le football avait des séances d'initiation, avait des séances d'éducation dans les écoles, et là, le rugby commence à prendre le bon exemple, et on voit fleurir effectivement plein de classes rugby, même dans les quartiers populaires, des villes, etc. Le rugby devient le sport, va devenir peut-être le sport majeur en France, parce que franchement, il a pris une ampleur incroyable, ce sport.
4: Ben oui,
3: on est Dupont.
4: Voilà,
3: notamment.
4: Avec Antoine Dupont, Anthony Gelon, mais j'en passe. Hein. Après, oui, le rugby a une très bonne mentalité, a une très bonne presse. Et là, nous avons aussi créé au sein de Vauvert une équipe rugby sport santé sur ordonnance. Mercredi, nous sommes au CHU de Carrémont, au centre de rééducation, pour faire l'initiation au rugby sport santé. Vendredi, nous sommes au CHU du Gros du Roi avec les obèses, les addicts, les accidentés, les amputés, les tétraplégiques et tout, pour leur faire du sport. Et nous mettons ça en place cette année sur Vauvert pour le lancer, pour justement faire sortir les gens, éviter l'inclusion des personnes qui sont chez eux, qui se morfondent sur la maladie, les ramener par le biais du sport, leur redonner le sourire et passer un moment de convivialité avec nous. Nous sommes des bourrins, on se rentre dedans, mais nous avons un gros cœur aussi.
3: Des gros bourrins, les rugbyman. Non, mais je ne crois pas. Hein. Mais par contre, oui, effectivement, il y a cette volonté de partager partout le rugby, ce qui n'était pas le cas à un moment donné. Et c'est vrai que là, aujourd'hui, on voit un peu de tous les publics qui pratiquent le rugby. Et c'est bien, au niveau du club de Vauvert, donc, mis à part donc, les différentes interventions que vous faites un peu partout, vous venez de le dire, au niveau scolaire, au niveau des collèges, que devient l'équipe Fagnon, les seniors, etc. Comment ça se passe?
4: Les seniors, c'était pas prévu qu'on remonte une équipe senior pour la saison 2026-2027. Et dès cet été, on a eu l'idée avec la secrétaire et les membres du club de remonter une équipe senior. On a passé un été où on a travaillé à fond les gamelles. Je peux dire que dimanche prochain, le dimanche 20 septembre, sur le terrain du Stade Pradi, il y aura un Vauvert-Saint-Gilles à Vauvert en senior.
3: En senior, en championnat?
4: En championnat.
3: En championnat, vous avez réussi en un été à monter une équipe senior. Combien faut-il de joueurs pour monter une équipe senior?
4: 30.
3: Et oui, c'est ce que j'allais dire. Il faut quand même pas mal parce que ça se joue à 15. Il en faut la moitié de plus.
4: Tout à fait.
3: Entre les blessés, les déçus et ce qui partent en cours de trucs, il faut au moins 30. Vous avez réussi à avoir 30?
4: On a réussi à avoir 30 joueurs. Là, ils sont en journée de cohésion au Stade Pradi où ils ont fait un barbecue pour créer une bonne dynamique, une bonne ambiance.
3: Ça, je fais confiance au rugbyman pour faire une bonne ambiance.
4: C'est de la logique. Ça coule de source. C'est comme l'eau.
3: Voilà. Et donc, voilà. Alors, championnat de quoi?
4: En Régional 3.
3: Régional 3, c'est le plus bas niveau?
4: C'est le plus bas niveau. On va se retrouver contre Saint-Gilles, Huchot, Mourioux-Vendargues, le stade de Montpellier-Rhin, Frontignan, Montfaucon, Saint-Quentin-la-Poterie.
3: Mais c'est pas mal quand même.
4: Voilà, mais on va pas trop loin. Donc les déplacements sont pas trop loin et ça va nous permettre de créer. Cette année, ça va être juste une mise en place. Le classement,
3: voir ça peut durer éventuellement.
4: Le championnat ne nous préoccupe pas, c'est de faire pérenniser une équipe pour monter en puissance la saison d'après.
3: Très bien.
4: C'est remettre le rugby club de Vauvert sur les rails et avec toutes ses valeurs.
3: Il y avait une équipe féminine?
4: Tout à fait.
3: Je me souviens. Elle y est toujours?
4: Elle y est toujours. Elle joue à 10. Nous avons une équipe cadette où il y a aujourd'hui 30 cadettes qui sont inscrites. Elles ont perdu en finale de la Ligue Occitanie la saison dernière où elles ont fait un championnat remarquable. Elles ont gagné le bouclier du terroir et tout. Et cette année, c'est effet boule de neige. Nous avons 30 filles qui intègrent le rugby club Vauverdois en cadette.
3: Combien d'enfants aujourd'hui font du rugby à Vauvert?
4: À l'école de rugby, il y a un peu plus d'une centaine d'enfants et on dépasse, je pense, les 250 licenciés au sein du club.
3: Voilà, 100, une trentaine de seniors.
4: Une trentaine de seniors féminines. 30 cadettes et plus après tous les bénévoles, parce qu'il est évident que toutes nos équipes sont encadrées par des bénévoles qui ont reçu toute une formation que le rugby a payée, que le club de rugby de Vauvert a payée, parce qu'on est... Pour encadrer, on est labellisé et c'est surtout protéger les enfants.
3: Mais voilà, mais je crois qu'on a quasiment tout dit sur le rugby club. Est-ce que vous avez autre chose à rajouter, mon cher Philippe Ladoise? Vous êtes président du rugby club de Vauvert, je vous le rappelle.
4: Oui, tout à fait. Ben, après, s'il y a des âmes qui veulent nous rejoindre, des enfants, même des joueurs, la porte elle est grande ouverte, il y a un grand portail. Vous pouvez tous passer au portail, il n'y a pas de souci.
3: Est-ce qu'il y a du rugby à 8 ou on peut jouer au rugby effectif réduit, même en senior?
4: Non, en senior, on ne peut pas jouer en effectif réduit.
3: Ok.
4: Donc voilà. Ben, on joue à 15, mais on peut partir minimum 17 sur une feuille de match. 17. Et les seniors féminines jouent à 10, donc il y a de quoi faire, il y a de quoi s'amuser.
3: Si vous êtes un enfant, si vous êtes une fille, si vous êtes un garçon en dessous de 40 ans, on va dire ça.
4: On prend de tout âge, puisqu'il y a le rugby sport santé, on prend on part de 2 ans à 99 ans, et voire plus, il y en a qui veulent faire du rugby sport santé.
3: Plus de 250 licenciés, donc ambiance bien sûr assurée avec les rugby maths, là c'est obligatoire.
4: Tout à fait.
3: Ouais, j'ai eu fait des troisième mi-temps, j'avoue que vous êtes pas mal, hein. les rugbyman. Merci en tout cas, Philippe Ladoise. 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
2: Il est midi. Dans quelques secondes, on décroche sur notre partenaire Radio France Internationale pour 10 minutes d'information.

0: Merci de rester avec nous à l'écoute de RFI. Il est midi à Paris, 10h en temps universel. Le journal, c'est tout de suite avec vous, Karine Bellicha. Karine, bonjour.
1: Bonjour Caroline, bonjour à tous. À la une, les attentats du Hamas du 7 octobre 2023, 3 ans après, la société israélienne est toujours en état de choc et commémore toute la journée le pire massacre de son histoire, date qui marque un tournant pour toute la région et la dévastatrice campagne militaire à Gaza. Reportage dans l'enclave palestinienne dans un instant. Une région entière complètement bouleversée jusqu'au Yémen, où les Houthis alliés de Téhéran gagnent du terrain, multipliant les attaques malgré la contre-offensive gouvernementale avec la pluie et l'aval de Riyad. Et puis nous évoquerons les suites du mouvement lycéen en France après la très forte mobilisation d'hier et les tentatives du gouvernement d'apaiser la crise avant un nouvel appel à battre le pavé de nouveau demain. Mais avant de développer ces titres, la saison des Nobel bat son plein. Médecine lundi, physique hier et place à la chimie aujourd'hui. Bonjour Simon Rosé.
2: Bonjour.
1: Le verdict vient tout juste d'être rendu par le comité Nobel et ce sont le français Henri Kagan et le japonais Kenzo Sohai qui sont récompensés pour des travaux sur la forme des molécules.
2: Et oui, car plusieurs molécules sont ce qu'on appelle chirales dans le jargon, comme les mains gauches et la main droite. Elles sont identiques, mais en fait, elles ne peuvent pas se superposer. C'est important parce que cette forme des molécules, elle a des effets sur leurs propriétés chimiques. Un médicament, par exemple, si l'un d'entre eux est efficace dans sa forme gauche, il peut en revanche être nocif dans sa forme droite. Et toute la question, c'est de savoir comment est-ce que la chimie choisit comment, lors d'une réaction chimique, ça se fait qu'un côté apparaît plutôt que son image miroir. Henri Kagan et Kenzo Sohai ont mis au point une réaction chimique qui, spontanément, sans aucune intervention extérieure, aboutit toujours à la même forme, dans le jargon toujours. C'est ce qu'on appelle l'homochiralité. Et c'est une solution à une énigme chimique vieille de plus d'un siècle. Et pour cela, ils sont donc récompensés par l'Académie royale des sciences de Suède.
1: Le français Henri Kagan et le japonais Kenzo Sohai, donc, pour ce prix Nobel. Et le Nobel de littérature, ce sera demain avant celui de la paix, vendredi. Merci Simon Rosé. 3 ans après le 7 octobre, la société israélienne est toujours en état de choc, hantée par les massacres du Hamas, journée la plus meurtrière dans l'histoire du pays. Les hommages aux victimes ont se déroulé tout au long de la journée. Ils ont déjà commencé. Hommes, femmes, enfants massacrés dans les kibboutz près de la frontière avec Gaza et au festival de musique Nova. 1221 morts au total, en très grande majorité des civils. 251 otages emmenés de force dans l'enclave palestinienne. Le 7 octobre 2023, date de bascule pour la région tout entière face à la dévastatrice riposte israélienne. Gaza réduit en ruines, 74 200 morts palestiniens, 1,5 million de déplacés. Et malgré le cessez-le-feu, la situation humanitaire reste désastreuse. Il y a 3 ans, Israël bombardait des quartiers entiers dans le cadre de l'élimination ciblée de hauts responsables du Hamas. Le 17 octobre 2023, c'est le camp de réfugiés d'Al-Bourhaj qui était visé. Plus de 120 personnes ont été tuées ce jour-là, dont des femmes et des enfants. Rami El-Megari s'est rendu dans ce quartier qui reste en ruine 3 ans plus tard. Reportage.
3: Ce quartier était très peuplé, très animé avant. Aujourd'hui, c'est vraiment très calme. On appelle cette zone le bloc 3.
4: Yad Jaber habitait dans cette zone résidentielle avant qu'elle soit détruite en 2023. Il y avait là une douzaine de maisons, de petits immeubles occupés par une dizaine de familles. Le regard triste, Yad contemple ce qu'il reste de son ancien quartier, dévasté par les bombardements, des tonnes de gravats, des habitations toujours éventrées, la nostalgie l'étreint.
3: Oui, je me souviens, pendant les fêtes, nous étions tous ensemble. Tous les enfants venaient frapper aux portes des habitants pour leur souhaiter bonne fête. Ils étaient tous comme nos enfants.
4: La mémoire des habitants du bloc 3 est douloureuse. Moaz Abdel Fattah a 21 ans et il a perdu presque toute sa famille lors des frappes, ses parents, deux frères et deux sœurs.
5: Nous étions assis, moi et les enfants de mon oncle, devant la porte de la maison. Les petits jouaient dans la rue. C'était de bons moments. Aujourd'hui, je suis marié depuis presque 2 ans. J'ai une fille. Si Dieu le veut, nous pourrons faire revivre l'arbre généalogique de la famille.
4: Il y a 2 mois, Moas est revenu vivre dans son ancien quartier. Il y a installé une tente pour loger sa famille. Rami Almeghari dans la bande de Gaza, Frédéric Misselin, Jérusalem, RFI.
1: L'onde de choc du 7 octobre en Cisjordanie, occupée aussi où les attaques des colons se multiplient depuis. Riposte meurtrière également au Liban contre le Hezbollah pro-Téhéran. En Iran même, aux côtés des Américains, toujours empêtrés dans le conflit. Une région complètement bouleversée jusqu'au Yémen. Les Houthis alliés de Téhéran ont multiplié les attaques contre les navires commerciaux en mer Rouge et avancent face aux forces gouvernementales alliées à l'Arabie Saoudite. Ils affirment avoir ciblé une nouvelle fois l'aéroport de Riyad ce matin à coups de missiles et de drones, malgré le déclenchement de la contre-offensive gouvernementale qui s'est faite avec l'appui et l'aval de Riyad, coordonnée avec les co-signataires du pacte de la Mecque. En effet, la Turquie, le Pakistan et l'Arabie Saoudite, donc, ont mis en pratique cet accord de défense mutuelle. Oriane Verdier, c'est une première pour cette alliance scellée il y a 2 mois.
6: Tout reste encore à définir, nous confie une source diplomatique pakistanaise qui célèbre tout de même la concrétisation de longues négociations. Le pacte de la Mecque associe la 2e armée de l'OTAN, la Turquie, la principale puissance du Golfe, l'Arabie Saoudite, et la seule puissance nucléaire du monde musulman, le Pakistan. Pour l'heure, Ankara et Islamabad ont simplement annoncé prendre les mesures nécessaires pour déployer des forces et des moyens militaires en Arabie Saoudite. Nous participons à des missions de reconnaissance, mais les combats sont menés par les forces saoudiennes, a précisé le ministre de la Défense pakistanaise lundi. Reste à savoir combien de temps les deux pays pourront rester en position défensive, écartés des combats directs. L'activation de ce pacte n'est pas uniquement destinée au conflit yéménite, c'est également un message envoyé à l'Iran, grand allié des rebelles yéménites. Le régime iranien pourrait à nouveau activer son axe de la résistance en mobilisant ses différentes forces alliées contre l'Arabie Saoudite. Ces derniers mois, par exemple, des tirs avaient visé l'Arabie Saoudite depuis le territoire voisin irakien, des tirs attribués aux milices chiites pro-iraniennes.
1: Journée de relâche entre 2 jours de manifestation. Les cours ont repris dans la majorité des lycées en France, avec toutefois quelques blocages.

0: lundi dernier. Laurent Nunez précise que la suspension de l'utilisation de ces grenades sera maintenue jusqu'à ce que la lumière soit faite sur les circonstances de cet incident. Il est question de déterminer exactement la nature de la grenade qui a arraché la main du lycéen. Selon le ministre de l'Intérieur, il est possible que ce soit une grenade assourdissante, contrairement à ce que les premiers éléments de l'enquête évoquaient, à savoir une grenade de désencerclement lancée par des policiers. L'enquête devra également préciser si l'adolescent a ramassé la grenade ou si elle a atterri sur lui. Mise à disposition des forces de l'ordre en 2022, les grenades assourdissantes sont conçues pour exploser rapidement avant d'être ramassées et relancées vers les policiers par des manifestants. Contrairement aux grenades de désencerclement qui projettent des galets de caoutchouc avec effet sonore, les grenades assourdissantes, elles, produisent un choc sonore douloureux qui oblige les manifestants à s'en éloigner très rapidement. Depuis lundi, une dizaine d'enquêtes sont ouvertes par l'IGPN, la police des polices, pour des incidents en lien avec la mobilisation lycéenne.
1: En tout, 215 élèves et 85 personnels de l'éducation ont été blessés et près de 800 policiers et gendarmes. Une nouvelle mobilisation est donc prévue dès demain pour dénoncer les classes surchargées, les absences de professeurs non remplacés, particulièrement dans les quartiers populaires, et les défaillances de Parcoursup, le système d'orientation post-bac. Plusieurs syndicats de l'éducation ont appelé à une journée de grève et de manifestation demain en soutien à la mobilisation des lycéens. Tout de suite, c'est 8 milliards de voisins avec Emmanuel Bastide. Bonjour Emmanuel.
2: Bonjour Karine Bellicha. Et bien sûr, nous allons parler de cette mobilisation lycéenne très importante chez 8 milliards de voisins.
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5: Retour sur Radio Système, c'était les informations délivrées par notre partenaire Radio France Internationale. On continue nos programmes.
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2: Le 22 septembre ont commencé les journées gardoises des aidants qui se poursuivent jusqu'au 23 octobre prochain. Cette quatrième édition mobilise les espaces ressources aidants du Gard avec des rencontres, informations, ateliers, moments de répit et nouveautés cette année du Théâtre Forum. On en parlera probablement tout à l'heure avec notre invité. Ben justement, on va parler de ce qu'on appelle les aidants. Nous avons avec nous Françoise Guillaumet, qui est donc coordonnatrice des proches aidants du territoire Camargue. Bonjour.
3: Bonjour.
2: Françoise. Alors Françoise, d'abord, avant de parler de tout ce qui va se passer durant ce mois-ci, puisque c'est aussi fin septembre, début jusqu'au 30 octobre, je crois qu'il y a des animations un peu partout. D'abord, c'est quoi un proche aidant ou un aidant ?
3: Alors, un aidant, c'est une personne qui soutient au quotidien un proche, que ce soit quelqu'un de sa famille, un ami, un voisin. C'est quelqu'un qui va le soutenir dans son quotidien et du coup va être responsable de toutes les démarches administratives, les soins médicaux, tenir l'agenda, voilà, et ça demande beaucoup d'énergie.
2: Alors, est-ce que justement il y a beaucoup d'aidants finalement qui le sont sans le savoir?
3: Oui, oui, oui. Et il y a beaucoup de personnes qui s'ignorent, en fait, et qui se considèrent comme l'enfant d'eux, le parent d'eux, le frère, la sœur, l'ami, et pas comme les dents.
2: En réalité, ils sont indispensables pour cette personne-là.
3: Complètement, c'est ça, ouais. Voilà.
2: Alors, le département définit comme aidant un conjoint, un enfant, mais également un ami ou un voisin, hein,
3: qui... Oui, tout à fait.
2: Ben, qui, oui, c'est pas forcément de la famille, hein, qui apporte régulièrement une aide dans la vie d'une personne.
3: Voilà, d'une personne en situation de handicap, qui est en perte d'autonomie pour les personnes vieillissantes ou atteintes de maladies chroniques. Et voilà, et du coup, sont dépendantes d'une autre personne et de cet aidant, en fait, et qui est là au quotidien pour les soutenir.
2: Qui rencontrez-vous dans votre espace aidant, puisqu'il existe des espaces aidants un peu partout, finalement, dans tous les CCAS?
3: Non, alors c'est pas dans tous les CCAS. Au niveau du département du Gard, il existe 8 espaces ressources qui sont divisés par territoire. Et sur Vauvert, on a la chance d'accueillir l'espace ressources Camargue, qui englobe à peu près une quinzaine de communes, voilà, aux alentours de Vauvert.
2: Alors, qui passe chez vous ?
3: Alors,
2: plutôt,
3: qui passe chez vous ?
2: C'est quel type de public ?
3: Alors, on a tout public, il n'y a pas d'âge. Hein. En fait, il suffit d'être aidant. On a des jeunes aidants, on peut avoir des enfants qui sont aidants de leurs parents, des adolescents, des adultes qui tout en ayant une activité professionnelle et familiale s'occupent de leurs parents ou d'un frère, d'une sœur, etc. Donc on a tout profil comme aidant.
2: Et c'est pas essentiellement bon pour des personnes qui sont assez âgées, ou handicapées ou malades, c'est un peu de tout.
3: Non, c'est de tout. Dans la mesure où on est aidant d'une personne vulnérable, on peut très bien se rendre au CCAS de Vauvert, du coup, puisqu'il accueille l'espace ressources, et du coup pouvoir prétendre à un accompagnement psychologique, un soutien administratif, un accompagnement avec les différents organismes et associations qui viennent en permanence, et essayer au maximum, de répondre à leurs besoins, à leurs attentes.
2: La personne qui pousse la porte de votre espace à Vauvert, elle vient chercher quoi finalement en règle générale au départ ?
3: Alors, malheureusement, souvent la personne, lorsqu'elle passe la porte, elle est déjà dans l'urgence. On a déjà atteint une limite où la personne n'en peut plus et où elle atteint ses propres limites et donc elle vient chercher un secours. Voilà, donc il faut répondre en urgence et c'est là où nous, on fait un travail de longue haleine où on essaie justement de repérer les aidants qui s'ignorent et de leur faire prendre conscience qu'il faut eux aussi qu'ils prennent, voilà, c'est ça, qu'ils prennent soin d'eux. Voilà.
2: Parce que malheureusement, ce qui se passe, c'est que la personne part avant, parfois.
3: C'est ça.
2: La personne qui est...
3: Il faut dire qu'un aidant sur 3 part avant l'aider.
2: Ah oui.
3: Donc, c'est quand même assez important. Mais de l'épuisement, en fait.
2: Alors c'est quoi donc vous, c'est d'abord un secours psychologique?
3: Oui, alors
2: mais pas que.
3: Pas que, non, non. Alors on a la chance d'avoir dans le cadre d'un partenariat avec le Code Estreinte, Aurélie Deroux qui est psychologue et qui reçoit gratuitement des proches aidants qui ont besoin d'un soutien psychologique. Donc elle intervient chez nous le mercredi sur rendez-vous. On a également Corinne Costa de l'association ADAO qui propose des groupes de parole. Voilà, donc actuellement on est sur un cycle de groupes de parole sur le deuil. Le deuil à venir, celui vécu, celui passé, voilà. Et après, une fois qu'on a aidé, qu'on a été aidant, que notre vie a tourné autour de l'aider, une fois qu'il y a ce départ, qu'est-ce qu'on fait? Qui on est? Qu'est-ce qu'on devient? Voilà, donc il y a ce cycle-là qui est en cours. Et puis, au-delà de l'aide psychologique, on a toute une aide aussi administrative pour les démarches auprès de la NDPH, etc. Les droits, etc. Également, l'accompagnement au répit. Alors, il existe des organismes et des associations qui proposent des temps de répit pour les aidants. Alors, ça peut être accompagné de l'aider, quand c'est possible, ou bien uniquement pour l'aidant. Et c'est dans le cadre d'une reprise de soins de l'aidant qui s'oublie souvent. Et qui permet de tenir dans le temps en fait.
2: Voilà. On parle beaucoup d'épuisement de l'aidant. À quel moment, si quelqu'un qui nous écoute, un aidant peut-il dire oui là j'ai besoin d'aide.
3: Déjà, si il peut l'exprimer, dire j'ai besoin d'aide, c'est que clairement, déjà, il s'est rendu compte qu'il était aidant. Maintenant, je pense que c'est toute personne qui finalement, au quotidien, se soucie d'une autre personne, parce que cette personne-là est dépendante. Donc là, déjà, on est dans le cadre de l'aidant. Voilà, il faut pas chercher plus. Et je pense qu'après, à partir de là, si on a des questions pour savoir vraiment si on rentre dans les cases de l'aidant, on va dire, moi j'invite les gens à venir au CCS et à rencontrer l'équipe pour justement peut-être un petit peu clarifier la situation et voir ce qu'on peut leur apporter.
2: Est-ce qu'il y a une culpabilisation un peu de l'aidant de dire je vais m'occuper de moi alors que à côté on a son conjoint ou son proche qui souffre?
3: Oui, alors c'est... Et je dirais pas que c'est une culpabilité ou je dirais plus qu'en fait ils n'ont pas le temps de penser à ça. Donc on n'est pas à se dire je devrais ou ils n'ont pas le temps. Et c'est là où il faut leur faire prendre conscience justement que c'est nécessaire. S'ils veulent durer dans le temps, s'ils veulent accompagner la personne comme il se doit, il faut impérativement qu'ils prennent soin d'eux.
2: Alors qu'est-ce que vous avez envie de dire là à un aidant qui écouterait et qui ne sait pas que finalement c'est un aidant et que lui aussi a besoin d'aide?
3: De venir, tout simplement, à l'espace ressources Camargue, qui se situe à Vauvert, dans la mesure où la personne est sur le secteur. Après, il y en a d'autres, donc ils peuvent très bien s'adresser sur les autres espaces ressources.
2: Venez poser vos valises, comme
3: exactement,
2: on dit.
3: C'est ça, voilà. Même si on ne sait pas, nous, on a des outils d'évaluation pour voir effectivement où est-ce qu'on peut s'y situer. On a les dentomètres, on se sert de cet outil-là. On a la marguerite, le test des aidants qui sont à disposition dans les pharmacies ou chez les médecins. Et du coup, nous, on les a aussi à l'accueil. Et si la personne a un doute, elle peut toujours venir passer les tests et regarder un petit peu par elle-même. Hein. Elle n'est pas forcément obligée de faire appel à un agent du CCS. Et voilà, ça permet souvent de prendre conscience en fait.
2: On va faire une petite respiration musicale et puis on retrouve Françoise Guillaume qui est coordonnatrice en Camargue des espaces aidants sur notre territoire.

0: retour avec cette petite respiration musicale. Vous avez reconnu Patrick Fiori, les gens qu'on aime. Alors justement, tout ça, c'est d'actualité, si je puis dire. C'est en tout cas une belle illustration du débat que l'on a aujourd'hui avec Françoise Guillaumet, où elle est coordonnatrice des espaces aidants sur le territoire de Camargue, cet espace qui se situe à Vauvert, hein, d'ailleurs, où on a défini tout à l'heure ce qu'était un aidant. Justement, les journées gardoises des aidants commencent cette semaine. En tout cas, on rediffusera ce petit moment d'interview probablement la semaine prochaine aussi. Mais en tout cas, pourquoi avoir créé, non pas une journée, mais il y a plusieurs choses qui se passent sur le territoire. C'est une nécessité de faire. Les personnes sont de plus en plus aidantes sans le savoir, parce que les personnes vieillissent à côté, parce que les soins sont pas forcément adaptés non plus à l'extérieur. C'est ça l'idée, c'est de sensibiliser.
1: Oui, oui, tout à fait. Alors la journée gardoise des aidants du territoire Camargue se déroulera le 23 octobre sur la commune du Chaux. Mais avant ça, en fait, ça c'est la finalité, ça clôture une démarche.
0: C'est la fin.
1: Oui, tout à fait, c'est la fin. Donc ça clôture une démarche sur laquelle on sera, donc l'espace ressources sera représenté sur quelques marchés de villages aux alentours, pour justement aller à la rencontre des aidants qui s'ignorent. Et du coup, faire prendre conscience à une personne, justement, comme on le disait tout à l'heure, qu'elle est aidante et qu'elle n'est pas seule, qu'on la soutient et qu'elle peut trouver des réponses à des questions qu'elle se pose, et de ne pas rester isolée dans cette situation-là. Donc, on sera présent sur Uchaud le 1er octobre. Sur Vauvert, le mercredi 7 octobre, on sera sur la place du docteur Arnous pour le marché, pendant le marché. Au Gros du Roi, le jeudi 8 octobre. À Générac, le vendredi 9 octobre. Et on terminera avec Saint-Laurent-des-Gouzes le vendredi 16 octobre, pour ensuite proposer à toutes les personnes qu'on aura rencontrées, mais pas que, et toutes celles qui veulent se joindre à nous pour cette journée, la journée gardoise des aidants, qui sera donc le 23 octobre à Uchaud, dans la salle Christian Aymar. Alors, bon, on dit une journée gardoise, mais là, pour le coup, ce sera qu'une après-midi, qui démarrera à 13h30. Ensuite, à 14h, il y aura un théâtre forum où on propose deux scénettes qui mettront en avant le rôle de l'aidant à travers des situations du quotidien, des difficultés. Donc la thématique, je la donne pas encore parce que ce sera une surprise et ça sera sur à voir le jour J. Ce sera un théâtre forum interactif, c'est-à-dire que les personnes présentes ainsi que les professionnels pourront prendre la parole pour...
0: C'est un peu le principe du théâtre forum.
1: Exactement.
0: Où les acteurs qui sont là font à un moment donné appel au public pour leur dire, dans cette situation, que feriez-vous.
1: Donc,
0: il y a un échange qui se fait entre les comédiens et le public, et c'est très très interactif.
1: Ouais.
0: Et très dynamique.
1: Voilà.
0: Comme animation.
1: Exactement, il y aura beaucoup de partenaires qui seront présents ce jour-là, donc c'est le moment ou jamais d'aller à leur rencontre. À la suite de ces scénettes, il y aura un goûter partagé qui permettra un moment convivial, voilà, de continuer et surtout
0: la
1: à
0: discussion.
1: Pouvoir, voilà, exactement, de rencontrer les professionnels, peut-être un peu en aparté, voilà, pour
0: ça,
1: parler de la situation.
0: On dit bien que c'est le vendredi 23 octobre, donc, hein,
1: c'est ça.
0: L'après-midi, à l'espace Christian Aymar à Uchaud. Et puis après, je regardais aussi sur le dossier de presse, Rochefort-du-Gard, Les Angles, Sabran, Le Vigan, Uzès, Nîmes, bien
1: oui.
0: Évidemment, à ses propres activités. Aussi l'animation qui dure donc du 22 septembre jusqu'au 23 octobre.
1: Voilà,
0: c'est la fin un peu, c'est Vauvert, ou c'est Uchaud en tout cas,
1: ouais.
0: C'est la petite Camargue
1: oui.
0: Conclut tout ce travail fait autour des gardois, des aidants. Je vois que c'est une thématique qui a quand même tenu. Parce que, bon, je me rappelle au début, c'était vraiment au tout début, il y a 3 ou 4 ans, hein, me semble-t-il,
1: oh oui,
0: à peu près, il n'y a pas
1: peine,
0: très longtemps,
1: oui.
0: Où effectivement, il n'y avait rien pour les aidants. À un moment donné, je sais pas, c'est probablement vous, les travailleurs qui êtes sur le terrain, qui avez dit, donc, il y a des gens qui sont en réelle détresse, qui accompagnent quelqu'un d'handicapé ou quelqu'un de plus âgé ou quelqu'un de malade, qui sont vraiment en détresse, qui vont très très mal, et ça a évolué, jusqu'à arriver à ces journées, etc. Vous avez beaucoup de monde, vous, aujourd'hui, sur le territoire,
1: ouais. Alors, sur le territoire, sur l'espace ressources, je pourrais pas nommer le nombre de personnes qu'on a exactement, parce qu'on travaille aussi avec beaucoup d'organismes qui eux-mêmes ont leur propre public. Mais effectivement, plus le temps passe et plus on augmente l'effectif.
0: Et oui.
1: Oui, parce que les gens justement se prennent conscience qu'ils sont aidants, et c'est justement là le travail quotidien de l'espace ressources, c'est justement de pouvoir repérer ces personnes qui sont aidantes.
0: Qu'est-ce qui manquerait là aujourd'hui pour les aidants si vous aviez un budget illimité, ce qui n'est malheureusement pas le cas sur les collectivités territoriales?
1: Ouais, je dirais peut-être davantage de relayage, ce qu'on appelle le baluchonnage, que c'est ce qui permet d'avoir un temps de répit pour les aidants. Quelqu'un qui vient à la maison prendre la relève.
0: Le relais en disant, allez, vous allez au ciné.
1: Exactement, c'est ça. Et donc, ça manque énormément. Il y a bien évidemment...
0: Il y a des initiatives de sorties collectives, par exemple?
1: Oui, il y a des initiatives. Ça reste encore très compliqué à mettre en place. Bon, après, on fait appel à des organismes et des associations qui sont spécialisés là-dedans. Mais c'est vrai qu'il faudrait que chaque commune soit équipée comme un organisme d'aide à domicile avec peut-être un service dédié à ça.
0: Très bien. On va terminer. Avec notamment rappeler peut-être donc cette semaine très rapidement donc dédiée aux aidants gardois, c'est du 22 septembre au 23 octobre avec un point fort sur notre territoire, donc vendredi 23 octobre 13h30 17h à Uchaud, avec une rencontre faite d'accueil de théâtre forum interactif, de goûter convivial autour donc de cette thématique qui malheureusement on va continuer bien évidemment avec les personnes, les citoyens qui vieillissent. Il y aura de plus en plus d'aidants au cours du temps, et ça c'est bien de le prendre à temps, si je puis dire.
1: Exactement.
0: Autre chose à rajouter?
1: Oui, un petit mot pour la journée gardoise. Il y aura à disposition un bus qui partira de Vauvert pour se rendre sur Uchaud pour les personnes qui sont pas mobiles. Voilà, alors je précise quand même que c'est pas un bus PMR, donc attention aux personnes qui sont en mobilité réduite, mais pour les personnes qui n'ont pas de véhicule ou pas de permis et qui souhaiteraient se rendre cet après-midi-là, il y a un bus, il suffit de venir s'inscrire au CCAS, il est gratuit et ça permettra l'aller-retour pour participer à l'après-midi.
0: Bonne idée. Merci en tout cas Françoise Guillaumet. Je rappelle que vous êtes coordonnatrice proche aidant territoire de Camargue, et que c'est la semaine, c'est le mois, hein, on va dire ça, des proches aidants. Merci.
1: Merci.
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2: Et aujourd'hui, nous irons du côté de Mogio et de Lunel avec deux offres d'emploi à pourvoir. Du côté de Mogio, tout d'abord, où l'on recherche un employé polyvalent, employé polyvalente de libre service. Vous contrôlerez le balisage et l'étiquetage des produits en rayon, l'organisation et l'aménagement d'un espace de vente, réceptionner des produits, des matières premières, vérifier la conformité d'une livraison. Il faut savoir être à l'écoute, faire preuve d'empathie, faire preuve de rigueur et de précision. C'est un contrat de travail à durée déterminée de 3 mois, à temps partiel, 20 heures par semaine, travail en journée, travail les week-ends et jours fériés. C'est un emploi non qualifié, les débutants sont acceptés. Et pour poursuivre, nous irons du côté de Lunel où l'on recherche une vendeuse, vendeur, prêt à porter. Vous aurez en charge l'organisation, l'aménagement d'un espace de vente, les procédures d'encaissement, la présentation et la valorisation d'un produit ou d'un service, technique de mise en rayon. Il vous faut avoir l'esprit d'équipe, avoir le sens du service et faire preuve de réactivité. C'est un contrat de travail à durée déterminée, de 6 mois, 35 heures par semaine, travail en journée, travail les week-ends et jours fériés. Le permis B véhicule léger est exigé, c'est un emploi non qualifié.
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2: Jusqu'au 23 octobre, le Gard organise ses journées gardoises des aidants. Mais au fait, un aidant, c'est quoi ? C'est tout simplement une personne qui accompagne régulièrement un proche fragilisé par l'âge, la maladie ou le handicap. Cela peut être un parent, un conjoint, un enfant, mais aussi parfois un ami ou un voisin. Un rôle que l'on assume souvent naturellement, sans forcément se considérer soi-même comme aidant. Et pourtant, avec le temps, cet accompagnement peut devenir très prenant, parfois même épuisant. Ces journées sont donc là pour informer, échanger, trouver des solutions, mais aussi rappeler qu'un aidant a lui aussi besoin d'être accompagné et de pouvoir souffler. À Vauvert, rappelons qu'il existe toute l'année un espace ressources aidants installé au CCAS, au 168 rue Montcalm. Un lieu où l'on peut être écouté, conseillé et orienté vers les dispositifs adaptés à sa situation. Le CCAS est ouvert du lundi au jeudi de 8h à midi et de 13h30 à 17h et le vendredi de 8h à midi. Pour tout renseignement, vous pouvez contacter le 04 66 73 17 80. Et dans le Gard, deux rendez-vous sont à retenir près de chez vous. Le mardi 13 octobre à Calvisson, de 14h à 18h à la salle de l'Herbout. Au programme, rencontre avec des professionnels, atelier bien-être et théâtre forum avec les aidants. Puis le vendredi 23 octobre à Huchot, de 13h30 à 18h à l'espace Christian Aymar pour un nouveau temps fort consacré aux proches aidants. Des rendez-vous ouverts à toutes celles et ceux qui accompagnent un proche au quotidien.

0: 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RFI Midi est présenté par Anne Cantner. Bonjour Anne.
1: Bonjour Emmanuel, bonjour à tous. Le tour de l'actualité dans le monde avec nos correspondants, nos envoyés spéciaux et au sommaire aujourd'hui, l'émotion, le silence et le recueillement en Israël, 3 ans après les pires attentats jamais commis contre le pays. Les attaques terroristes du Hamas le 7 octobre, plus de 1200 morts, 250 otages et un traumatisme toujours très vif aujourd'hui, un désir de vengeance même chez certains Israéliens.
2: J'ai peur pour mes petits-enfants, pour mon pays et je suis en colère, je n'ai pas de pitié.
1: Reportage à écouter dans une heure. Nous irons également à Gaza, dévastée, réduite en cendres et en ruines par 3 années d'une riposte d'une violence inédite, elle aussi. Au moins 74 000 morts, des centaines de milliers de Palestiniens vivant toujours sous des tentes ou dans des abris extrêmement précaires, comme cette femme, veuve et mère de 3 enfants.
3: Pour Mohamed et Youssef, je ne touche plus rien. Je reçois une aide uniquement pour Adam, qui a 9 ans. C'est pour lui que je perçois des allocations, à peu près 500 chez elle par mois, et parfois, en plus, on reçoit des colis alimentaires. Aujourd'hui, c'est la distribution de pain. Dieu n'oublie personne.
1: Un témoignage à retrouver dans un peu plus d'une heure. Nous recevrons aussi une représentante de l'ONG Première Urgence pour parler du quotidien dans la bande de Gaza.
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1: Au sommaire également, la mobilisation des lycéens en France. Elle se poursuit avant une journée plus importante demain. La brutalité de la répression policière est de plus en plus critiquée. Le ministre de l'Intérieur maintient sa ligne, mais il annonce la suspension du recours aux grenades de désencerclement. C'est l'une de ces armes qui avait arraché la main d'un enfant de 15 ans au début de la semaine. Nous verrons ce qui est prévu, autorisé et pratiqué en termes de maintien de l'ordre avec notre invité dans une demi-heure. Et puis on parlera aussi du Mali dans Afrique Midi, midi et demi temps universel. Et tout de suite dans le journal. Vous avez le programme. Bienvenue.
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1: Votre journal, Karine Bellicha, bonjour.
5: Bonjour Anne, bonjour à tous.
1: Et à la une, le jour d'après, à Kidal.
5: L'armée malienne et ses partenaires russes de l'Africa Corps ont réinvesti hier la ville du Nord. Moins de 6 mois après en avoir été chassés par les indépendantistes du FLA et leurs alliés djihadistes du JNIM, liés à Al-Qaïda, cette victoire a été acquise sans même avoir à combattre les groupes armés, s'étant retirés avant l'arrivée de l'armée. Et David Bachet, bonjour.
6: Bonjour Karine, bonjour à tous.
5: Cette victoire conforte les autorités de transition au pouvoir.
6: Oui, le gouvernement de transition salue sobrement la consolidation de son dispositif à Kidal, une perspective favorable au retour progressif de l'administration et à une vie normale, et laisse les discours triomphalistes à ses influenceurs sur les réseaux sociaux. Une manière d'effacer du récit officiel l'humiliante défaite d'avril dernier et le contrôle de la ville par les indépendantistes du FLA et les djihadistes du JNIM liés à Al-Qaïda, qui aura de fait duré moins de 6 mois. Outre leur dispositif à Kidal, ce sont les militaires au pouvoir à Bamako qui sortent donc consolidés de cette séquence. La lutte contre les groupes terroristes leur tenant lieu de légitimité en lieu et place d'élection depuis plus de 6 ans.
5: La reprise de Kidal, David, est d'abord une démonstration de force.
6: Oui, une fois encore, c'est leur supériorité aérienne qui a offert la victoire à l'armée malienne et à l'Afrika Korps russe, qui ont pilonné Kidal, ville et région, pendant des mois et davantage encore ces derniers jours, obligeant le FLA et le JNIM à se replier sans même tenter de combattre. En toute logique, les soldats maliens et leurs partenaires russes devraient rapidement reprendre Tessalit, qu'ils avaient également déserté en avril dernier. Dans une inversion des rôles presque parfaite, cette fois ce sont les combattants du FLA et du JNIM qui leur laissent le champ libre. Pour justifier ce retrait stratégique, le FLA invoque la protection des populations, mais aussi la préservation de ses hommes, armements et véhicules. Ses dirigeants insistent également sur le côté temporaire de ce retrait et promettent de nouvelles batailles. « Nous suivons notre agenda, pas le leur », martèle un cadre du FLA. « Le retrait a été décidé en concertation avec le JNIM », assure un autre.
5: David Bachet du service Afrique de RFI.
1: 3 ans après le 7 octobre, la société israélienne est toujours en état de choc.
5: Hantée par les massacres du Hamas, journée la plus meurtrière dans l'histoire du pays, les hommages aux victimes vont se dérouler tout au long de la journée. Ils ont déjà commencé. 1221 morts au total, en très grande majorité des civils. 251 otages emmenés de force dans l'enclave palestinienne. Sderot, en bordure de la bande de Gaza, a payé un lourd tribut le 7 octobre 2023. Une soixantaine de combattants du Hamas sont entrés dans la ville et ont tué plus de 70 Israéliens. Après l'attaque, la ville de 40 000 habitants a longtemps été évacuée. Aujourd'hui, 90% de la population est rentrée chez elle. La municipalité fait même le pari qu'elle va attirer de nouveaux résidents. Chaim Bouganim, lui, est resté traumatisé. Il raconte son 7 octobre à Frédéric Misselin.
4: Ça, c'est le message que la municipalité leur a envoyé. Chers habitants, entrée de terroristes dans la ville.
7: Raïm se souvient, il y a 3 ans, il a passé de très longues heures enfermé avec sa femme et son fils dans l'abri sécurisé de sa maison. Raïm a gardé la vidéo et surtout la bande-son de ces moments effrayants. Les miliciens du Hamas tirent sur la porte blindée derrière laquelle il s'est réfugié avec sa famille. Les Bouganim sortent de l'abri quelques heures plus tard, sains et saufs. Un combattant du Hamas a été tué par des soldats israéliens. Il est étendu, mort, sur leur véranda.
8: Regarde, il était allongé là, tu vois là, juste là.
7: Malgré les séances de psychothérapie, la femme de Raïm reste traumatisée. Elle ne veut plus mettre les pieds dans la maison.
8: Ce jour-là, ça m'a pris une demi-journée pour nettoyer tout le sang. Ma femme a refusé de rester ici plus longtemps. Elle m'a dit qu'elle voulait qu'on s'en aille et jusqu'à aujourd'hui, elle ne veut pas revenir.
7: La femme de Raïm vit aujourd'hui à 20 km de Sderot. Son mari vient s'occuper de la maison familiale 2 fois par semaine, seul. Frédéric Misselin, Sderot, RFI.
1: Le 7 octobre 2023, date de bascule pour la région tout entière.
5: Et la dévastatrice riposte israélienne, Gaza réduit en ruines, 74 200 morts palestiniens, 1,5 million de déplacés. Et malgré le cessez-le-feu, la situation humanitaire reste désastreuse. L'onde de choc du 7 octobre en Cisjordanie occupée aussi, où les attaques des colons se multiplient depuis. Riposte meurtrière également au Liban contre le Hezbollah pro-Téhéran. En Iran même, aux côtés des Américains, toujours empêtrés dans ce conflit.
1: Et la région complètement bouleversée jusqu'au Yémen.
5: Les Houthis alliés Téhéran multiplient les attaques contre les navires commerciaux en mer Rouge et avancent face aux forces gouvernementales alliés à l'Arabie Saoudite. Ils affirment avoir ciblé une nouvelle fois l'aéroport de Riyad ce matin, à coups de missiles et de drones. Celui d'Aden aussi, malgré la contre-offensive gouvernementale avec l'appui de Riyad.
1: Il y a tout juste 20 ans, Anna Politkovskaya était assassinée dans la cage d'escalier de son immeuble à Moscou.
5: La journaliste russe n'avait cessé d'alerter avec une incroyable lucidité sur la nature du régime de Vladimir Poutine. Ses reportages en Tchétchénie préfiguraient déjà la guerre en Ukraine. 5 hommes avaient été condamnés à de lourdes peines pour son assassinat. L'un d'entre eux a été gracié depuis pour avoir combattu en Ukraine. Les commanditaires n'ont jamais été identifiés. Le

0: et les défaillances de Parcoursup, le système d'orientation post-bac. Plusieurs syndicats de l'éducation appellent à se joindre aux lycéens demain. En attendant, c'est un peu une journée de relâche entre deux manifestations. Les cours ont repris dans la majorité des lycées, mais des blocages se poursuivent tout de même, comme au lycée Colbert, dans le 10e arrondissement de Paris, où une soixantaine d'élèves ont monté une barricade devant leur établissement. François Guedge, représentant syndical Force Ouvrière et prof d'histoire géo, est venu soutenir ses élèves.
1: Nous avons fait une assemblée générale ce matin pour discuter de la suite à donner au mouvement. Nous avons voté à plus de 80% la grève pour demain. Nous, on n'a pas entendu une réponse du gouvernement. Bon, la plateforme, c'est une farce, hein. Tout le monde l'a pris pour une farce, les lycéens également. Nous, on est dans un établissement où les lycéens ont fait des revendications écrites très claires. Parmi ces revendications, il y a des revendications très précises. L'abolition de Parcoursup, la disparition de Parcoursup qui organise la concurrence entre lycéens, qui transforme toute filière, même non sélective, en filière sélective, avec des classements. Bon, ça, il le verbalise très clairement. On attend une réponse sur ce terrain-là. Alors, le Premier ministre a fini par dire, après plein d'hésitations, qu'il allait éventuellement ouvrir une concertation pour voir quelques amendements sur Parcoursup.
2: Retour sur Radio Système. C'était les informations délivrées par notre partenaire Radio France Internationale. On continue nos programmes. 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
2: Le dimanche 18 octobre à 17h, le Temple de Beauvoisin accueille le duo Marie-Armande pour un concert aux sonorités des îles. Inspiré des musiques populaires des Caraïbes et de l'océan Indien, le duo mêle deux voix et cordes, violoncelle, guitare, ukulélé et banjo, pour créer un univers doux et poétique. Une invitation au voyage entre mélodie, harmonie vocale et subtilité rythmique. Rendez-vous donc le dimanche 18 octobre à 17h du côté du Temple de Beauvoisin dans le cadre des manifestations Gré des Seines avec le concert de Marie-Armande, Musique des îles au programme. L'entrée est libre et gratuite. Renseignements complémentaires auprès de la médiathèque de Beauvoisin au 04 66 01 79 76 par mail médiathèque@beauvoisin.fr.

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2: 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Le départ et l'arrivée au sein du village avec l'emblématique traversée du Bardéal en musique qui fera partie des moments irréels de la course. Alors, n'hésitez pas à vous inscrire rapidement sur le site de kms.fr pour valider votre inscription pour cette 5e édition du Vétathlon de Vauvert le 29 novembre prochain. Je vous le rappelle, vos inscriptions sont à valider rapidement sur kms.fr.

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1: L'étoile montante du rap français sera en concert le samedi 31 octobre du côté du Rockstore à Montpellier à partir de 19h30. Ness sublime sa passion du rap en discipline, un moyen de dépasser ses doutes et de livrer une musique cathartique, sincère et exigeante. Originaire du Val-de-Marne, il s'impose très jeune comme l'un des espoirs les plus marquants de sa génération. Ness sera en concert le samedi 31 octobre pour une soirée résolument rap hip-hop. Programmation intégrale et billetterie sont à retrouver sur rockstore.fr. Le Rockstore à Montpellier continue de fêter ses 40 ans avec ce concert de Ness le samedi 31 octobre à partir de 19h30. Le Rockstore, c'est rue de Verdun, en centre-ville de Montpellier.

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2: Le vendredi 9 octobre, la Société d'Histoire de Poisquer Vauvert organise au Collège de la Vallée Verte une conférence intitulée « La Bible hébraïque et ses romans d'amour ». Une rencontre qui s'inscrit dans les journées européennes de la culture et du patrimoine juif, dont le thème est justement cette année l'amour. Derrière cette conférence, il y a une volonté aussi, je crois, de rappeler que Vauvert avait au Moyen-Âge une importante communauté juive, et l'idée donc c'est aussi de faire vivre cette mémoire. Pour en parler, nous recevons le secrétaire de cette association Société Histoire de Poisquer Vauvert, qui est Jean-Luc Bernet. Bonjour Jean-Luc.
3: Et bonjour Dominique.
2: D'abord, pourquoi donc, avoir choisi de participer cette année à ces journées européennes de la culture et du patrimoine juif?
3: Alors, c'est les journées européennes du patrimoine culturel juif, exactement, qui sont liées aussi avec l'existence d'un itinéraire culturel européen du patrimoine culturel juif, dans lequel on a fait inscrire la stèle qui a été édifiée en l'honneur de Rabat de Poisquer il y a quelques années de ça. Voilà, tout ça, justement, comme tu le disais à l'instant, pour rappeler qu'effectivement, au Moyen-Âge, jusqu'à la fin du XIVe, il y a une communauté juive qui vivait à Vauvert, qui était importante, qui représentait, les estimations vont jusqu'au tiers de la population, disons entre le quart et le tiers de la population, donc c'était important. Ils étaient très bien protégés, d'ailleurs, par les seigneurs de l'époque, hein. Mais ils ont subi, comme tout le monde, les persécutions, les calomnies, les expulsions. Donc, on se souvient qu'au XIVe siècle, il y a eu deux arrêtés d'expulsion, enfin deux décisions d'expulsion. La première de Philippe le Bel en 1306, et puis la deuxième en 1394 de Charles VI, qui est dit Charles VI le Fou. Au milieu, d'ailleurs, il y a eu un autre roi, Louis X le Hutin, qui lui a essayé de rappeler les Juifs, parce que les Juifs, quand ils partaient, ils manquaient. Il manquait leur savoir-faire, il manquait leur présence, il manquait leurs moyens financiers, il manquait leur prestige intellectuel. Voilà, donc toute cette communauté juive a totalement disparu de Vauvert. Et sa disparition, d'ailleurs, s'est accompagnée, c'est pas du tout un hasard, du changement de nom de notre commune, qui s'appelait Poisquer jusqu'à la fin du XIVe siècle, et qui s'est appelée Vauvert à partir de la fin du XIVe siècle, puisqu'on a repris à ce moment-là le nom de l'abbatiale de la Vallée Verte, qui était un lieu très, très fréquenté par des pèlerins. Voilà, donc c'est un petit peu beaucoup, pour honorer cette mémoire juive disparue, qui n'a laissé aucune trace matérielle, que dès le moment où la Société d'Histoire s'est reconstituée, il y a de ça maintenant 5 ans, on a souhaité faire des choses autant que possible pour que cette mémoire ne soit pas oubliée. C'est quelque part justement un devoir de mémoire qu'on considère avoir à l'égard de cette communauté disparue. Alors l'année dernière déjà, on s'est inscrit dans ces journées européennes du patrimoine culturel juif, avec une conférence pour laquelle on a fait venir un universitaire de haut niveau qui s'appelle Alexis Nusilovici, qu'on a appelé Nus, le thème à l'époque c'était le livre, le peuple du livre. Donc on nous a fait une conférence sur l'idée autour de la question « Existe-t-il une littérature juive ?» Et nous, cette année, sur le thème « Amour », on a eu envie, je peux même dire que j'ai eu envie, de rebondir, et j'ai proposé qu'on traite ce thème de manière assez simple, finalement, puisque j'ai pris dans la Bible, où il y en a des dizaines, j'ai pris une dizaine d'histoires d'amour relativement connues, en tout cas qui évoqueront, pour la plupart, qui évoqueront quelques vagues souvenirs à tous ceux qui sont passés par un quelconque catéchisme, qu'ils soient protestants ou catholiques.
2: Par exemple.
3: Et, Bon, ben, par exemple, Isaac et Rebecca, Jacob et Rachel, Salomon et la reine de Saba, Samson et Dalila. J'en ai sélectionné 10, alors je ne vais pas tous les citer. Mais ça m'a évidemment amené à me replonger dans un texte qui est un texte qui reste un texte quand même tout à fait extraordinaire. Hein. La Bible, c'est une compilation de récits qui peuvent être terrifiants à certains moments, en tout cas par la cruauté des événements qui y sont relatés, et puis qui peuvent être magnifiques aussi en magnifiant les sentiments humains. Donc j'ai sélectionné une dizaine d'histoires d'amour, certaines plus connues que d'autres, certaines moins connues, mais toujours intéressantes. Et je vais les illustrer par des tableaux, parce que dans l'histoire de la peinture, on trouve sur chaque épisode biblique, il y a des dizaines de tableaux qu'on trouve maintenant grâce à Internet, sans aucune difficulté. J'en ai fait un diaporama et je vais raconter un petit peu tout ça. Voilà, c'est une façon d'illustrer le thème de l'amour. Sans trop de difficultés, j'estime. Est-ce qu'il
2: faut connaître la Bible pour suivre cette conférence?
3: Comment?
2: Est-ce qu'il faut connaître la Bible?
3: Bien sûr que non.
2: C'est une histoire finalement, c'est un récit.
3: C'est un ensemble de récits, donc aucune importance, aucune nécessité de connaître la Bible.
2: On est bien d'accord, c'est bien une soirée culturelle.
3: C'est une soirée tout à fait culturelle et parfaitement,
2: et pas religieuse.
3: Et parfaitement laïque.
2: C'est un peu le sens de ma question.
3: C'est bien pour ça qu'on parle de la Bible hébraïque, donc de l'Ancien Testament. Il ne sera pas question, ou en tout cas pas dans mes propos, il ne sera pas question du Nouveau Testament, il ne sera pas question de foi, il ne sera pas question de croyance, ni de pratique religieuse, il sera question d'histoire et de mythes, puisque la Bible, c'est pour l'essentiel un livre mythologique quand même, avec des récits qui ont été reconstitués ou fabriqués pour certains de toutes pièces. La Bible est un livre historique que, à partir d'une certaine époque, en gros le 5e siècle, avant ça, ce sont des magnifiques récits, mais qui sont des récits mythologiques, qui ont été inventés à partir de traditions orales.
2: On fait une petite respiration musicale, Jean-Luc Bernet, et puis on se retrouve pour évoquer justement, rentrer peut-être un peu plus dans cette soirée qui nous attend du côté du Collège de la Vallée Verte. C'est exactement le 9 octobre prochain au Collège de la Vallée Verte. On se retrouve juste après une petite respiration.
3: Très bien.

0: reconnaît la magnifique voix de Nana Mouskouri qui est chantée Erev Shel Shoanim. Tout cela pour illustrer notre entretien du jour avec Jean-Luc Bernet qui vient évoquer cette conférence du 9 octobre prochain à 18h à l'auditorium Jean Denat sur la Bible hébraïque et ses romans d'amour. Juste quand même par rapport à cette l'époque à laquelle nous sommes, les questions religieuses provoquent beaucoup de tensions. Est-ce que c'est important pour vous de créer des moments où justement on peut découvrir, comprendre, échanger?
1: Oui, alors j'aurais soin quand même d'éviter justement la dimension proprement religieuse, tout en sachant qu'il est extrêmement difficile de la séparer de la dimension historique. Parce que on sait très bien qu'une partie, c'est à ça que tu fais allusion certainement, un aspect important des conflits qui ensanglantent le Moyen-Orient tient à la question de l'identité, de la mémoire, notamment celle du supposé peuple juif à qui la terre d'Israël serait appartiendrait. Pas de toute éternité, mais presque. Bon, tout ça est extrêmement controversé sur le plan historique. L'archéologie contredit très très largement les arguments sur lesquels s'appuient les fondamentalistes juifs les plus forcenés. Donc, forcément, il y sera fait allusion. Mais pas dans mon intervention, mais certainement dans le débat qui suivra. Parce que
0: il sera politique, du coup?
1: Par exemple, dans le diaporama que je vais présenter, en tout début de présentation, il y a deux cartes. Une carte qui localise de manière tout à fait hypothétique, mais quand même qui est à peu près... il est convenu de l'utiliser, qui localise les territoires appartenant aux 12 tribus du peuple juif. D'accord ? La carte suivante, c'est celle qui montre comment le royaume d'Israël s'est scindé en deux, entre le royaume du Juda au sud et le royaume d'Israël au nord. Ces deux royaumes n'en ont fait qu'un que pendant une période extrêmement courte. Et ensuite, pendant les 6 siècles qui ont suivi, ils se sont fait la guerre. Ils ont pas du tout été unis, comme on le croit parfois, par une même croyance en un Dieu unique, bien au contraire. Les Baals, les Astartés, tous les dieux de l'époque étaient extrêmement présents. Et donc, c'est seulement beaucoup plus tard, au retour de l'exil à Babylone, donc à partir de 538 et surtout à partir du milieu du 5e siècle, qu'on peut considérer qu'il y a à ce moment-là une sorte de communauté, à la fois d'identité, de religion et de langue, qui d'ailleurs ne peut exister qu'à l'ombre des empires. L'Empire perse, puis l'Empire séleucide, puis l'Empire romain, puis à nouveau l'Empire perse, etc., etc. Donc tout ça, évidemment, sont des choses dont il est difficile de ne pas parler, mais on ne peut en parler qu'en en étant véritablement un spécialiste, ce qui n'est pas mon cas. Moi, je me suis simplement intéressé à ça, bien sûr, en me référant en particulier à un document qui est une somme, qui s'appelle la Bible de Jérusalem, qui est une traduction qui s'ajoute aux autres traductions. Des traductions de la Bible, il y en a un tas. Hein. Les protestants utilisent principalement la traduction de Louis II et la traduction d'Osterwald. La Bible Jérusalem n'apporte une autre. C'est toujours intéressant de voir comment les mêmes histoires sont interprétées, sont reprises avec des mots parfois très différents. Ça peut être même parfois amusant. Mais la Bible Jérusalem a l'avantage d'avoir un appareil critique très très très important, avec des notes de bas de page qu'il faut lire avec une loupe parce que c'est écrit tout petit, mais qui sont tout à fait passionnantes quand on essaie de creuser un petit peu. Voilà,
0: vous nous avez donné l'eau à la bouche, Jean-Luc Bernet, pour cette conférence donc le vendredi 9 octobre à 18h à l'amphithéâtre Jean Denat du Collège de la Vallée Verte. La Bible hébraïque et ses romans d'amour, présentés par Jean-Luc Bernet. Je ne vous connaissais pas, conférencier Jean-Luc.
1: Oh ben je me garderai bien de me prétendre conférencier. Je me suis intéressé à cette thématique, je l'ai un peu travaillé, c'est tout. C'est à la portée de n'importe qui.
0: À noter que l'entrée est libre et la soirée se terminera par un moment convivial et un échange avec le public. Je rappelle que cette réunion, cette conférence se fait sous la l'égide de la Société d'Histoire de Poscaire Vauvert. Est-ce qu'il y a d'autres projets sur la Société d'Histoire ?
1: Il y a d'autres projets. La conférence suivante aura lieu début décembre, on a la date du 4 décembre, avec Sylvain Brineau, qui prendra la suite d'une conférence qu'il nous a déjà présentée l'année dernière. Donc il complétera, il prolongera sa présentation de l'année dernière autour de la manière dont les croisades, l'embarquement pour les croisades pouvait s'organiser dans notre région, donc y compris à Vauvert, même si Vauvert n'est pas au bord de la mer, mais on n'en est pas loin. Mais bien sûr, à Aigues-Mortes et aux alentours. Donc, il a fait un gros travail de recherche sur la manière dont les nefs, à l'époque, étaient conçues, aménagées, dont elles étaient aussi occupées par à la fois les soldats, les marins, les victuailles, le ravitaillement et les chevaux. Les armes, bien sûr. Voilà, il a fait un gros travail autour de ça. Il nous le présentera. Ça, c'est le projet de décembre, le 4 décembre. Ensuite, nous ferons une veillée le 6 février sur un thème qui est travaillé par quelqu'un qu'on connaît bien à Vauvert, qui s'appelle Jean-Pierre Trouillas, qui fait des photos,
0: qui fait des recherches. Des chroniques aussi sur Radio Système, mais autour des oiseaux cette fois-ci.
1: Voilà, donc il est connu à Radio Système aussi. Et lui, on a découvert lors de notre dernier conseil d'administration qu'il faisait un travail sur les masées de Vauvert et de ses alentours. Donc on a dit, mais très bien, on fera ce travail sur les masées. Il nous présentera des photos. Alors c'est une idée tout à fait récente et nouvelle, donc on aura l'occasion d'y revenir.
0: Très bien. Merci, Jean-Luc. On se retrouve pour une autre émission, puisque vous êtes aussi vice-président président du mouvement européen. On en parle, mais là, c'est sur un autre sujet. Merci. Donc, rappel, ce vendredi, 8 octobre, au Collège de la Vallée Verte, à partir de
1: 18h.
0: 18h. Merci. Alors, bien sûr, moment convivial après.
1: Ben oui.
0: Petit apéro.
1: Un petit apéro. Et
0: on le précise, c'est important
1: de
0: savoir, parce que ça peut attirer du monde.
1: Ah mais oui, mais
0: c'est toujours important ce moment-là.
1: On ne conçoit pas de faire une manifestation comme ça sans un moment convivial après, où un verre à la main, on échange toujours, on peut poser des questions qu'on n'a pas osé poser avant, ou qu'on n'a pas eu le temps de poser, et on peut apporter des réponses qu'on n'a pas pu poser, qu'on n'a pas pu donner. Quand
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1: Du 24 au 27 septembre 2026, au Centre social La Fabrique à Albi, se tenait la première édition du Babel Jam, festival de théâtre d'improvisation multilingue. Ateliers tout public en arabe, occitan, anglais, espagnol ou créole, mais aussi à destination d'étudiants et d'entreprises. Un beau succès pour cette première édition. Rencontre et retour sur cet événement avec Michael et Audrey, membres organisateurs du Babel Jam.
2: Hyper content du contenu du festival par la diversité des ateliers. On s'est régalé avec les étudiants, 50 étudiants à Champollion qui ont pu expérimenter du théâtre d'improvisation en français, en anglais et en espagnol, et avec l'objectif de améliorer leur posture, leur capacité à s'exprimer devant les autres en plusieurs langues, le spectacle du jeudi soir. Oui.
3: Avec les particules à la brasserie Margot, une salle complète et une salle très contente du spectacle à la fin.
2: Atelier entrepreneur, donc avec l'ADDT, l'association des décideurs du Tarn, qui était partenaire, et on leur a concocté une journée à deux vitesses. Le matin, on a vraiment fait avec Expresso Lab, organisme de formation qui utilise les techniques de l'improvisation, et on a travaillé avec eux un peu la

0: entrepreneur dans un quartier politique de la ville, le multiculturalisme, créer du lien, c'est quelque chose qu'on pourrait dupliquer dans d'autres villes, ou également avec nos amis belges et d'autres associations espagnoles, avec des financements européens, d'Erasmus.
1: On se sent utile malgré le fait qu'il n'y a rien à la base, et au final il y a beaucoup de choses qu'on arrive à mettre juste en mettant de nous.
2: Ce numéro de 180 secondes a été réalisé par Radio Erdo Tangaïac pour l'Assemblée régionale des radios associatives dans le cadre d'un partenariat avec la région Occitanie-Pyrénées-Méditerranée. 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
2: Et aujourd'hui, nous irons du côté de Mogio et de Lunel avec deux offres d'emploi à pourvoir. Du côté de Mogio, tout d'abord, où l'on recherche un employé polyvalent, employé polyvalente de libre service. Vous contrôlerez le balisage et l'étiquetage des produits en rayon, l'organisation et l'aménagement d'un espace de vente, réceptionner des produits, des matières premières, vérifier la conformité d'une livraison. Il faut savoir être à l'écoute, faire preuve d'empathie, faire preuve de rigueur et de précision. C'est un contrat de travail à durée déterminée de 3 mois, à temps partiel, 20 heures par semaine, travail en journée, travail les week-ends et jours fériés. C'est un emploi non qualifié, les débutants sont acceptés. Et pour poursuivre, nous irons du côté de Lunel où l'on recherche une vendeuse, vendeur, prêt à porter. Vous aurez en charge l'organisation, l'aménagement de

0: Un espace de vente, les procédures d'encaissement, la présentation et la valorisation d'un produit ou d'un service, technique de mise en rayon. Il vous faut avoir l'esprit d'équipe, avoir le sens du service et faire preuve de réactivité. C'est un contrat de travail à durée déterminée, de 6 mois, 35 heures par semaine, travail en journée, travail les week-ends et jours fériés. Le permis B véhicule léger est exigé, c'est un emploi non qualifié.
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2: À l'occasion de la fête des associations de Vauvert à la Plaine des Sports René Girard, nous avons réalisé une série d'interviews. Découvrez maintenant l'une d'entre elles.
3: Quand même, à côté, on a une association qui vient de se créer, qui est juste avec nous. C'est Clara et Julie. Bonjour, mesdames.
4: Bonjour.
3: Bonjour, mesdames. Alors, vous faites partie de l'association nouvellement créée, Les Étoiles de Gabi. Et Clara, ben, c'est la maman d'un enfant qui a une maladie, tu disais, génétique. Est-ce que vous pourriez nous parler, Clara, de cette maladie?
4: Oui, alors c'est une maladie génétique rare qui concerne le métabolisme. C'est-à-dire qu'elle a été découverte à ses 11 mois suite à un coma hypoglycémique. Parce que la maladie fait que son corps ne synthétise pas les graisses et les transforme pas en énergie. Donc dès que son corps a besoin d'énergie, pour un jeûne, pour une maladie, pour un effort trop important, il utilise tout le sucre. Donc il ne faut pas qu'elle reste à jeûne trop longtemps. Elle est sondée pour que la nuit elle soit alimentée en continu. Et on fait beaucoup d'allers-retours entre les hôpitaux et la maison.
3: Voilà, donc vous avez créé cette association pour sensibiliser aussi
4: les personnes
3: à cette maladie, pour aussi avoir des fonds, d'après ce que j'ai compris.
4: C'est ça, pour surtout sensibiliser. Et notre plus gros combat, c'est que cette maladie soit mise au test de Guthrie. Donc c'est le test à la naissance pour que la maladie soit prise en charge dès la naissance.
3: Dès la naissance, voilà.
4: Que l'enfant ne tombe pas dans le coma.
3: Aujourd'hui, on s'en rend compte quand il est malade, c'est ça
4: et c'est ça, exactement. Oui, ça s'est fait sur une gastro. Voilà, du coup, comme on ne savait pas du tout qu'elle était malade, elle a jeûné et elle est tombée dans le coma. Et on a mis 2 mois avant de savoir ce qu'elle avait.
3: Voilà, donc alors, c'est quand même difficile au quotidien avec un enfant. Est-ce que c'est handicapant vraiment ou est-ce que vraiment vous avez maintenant pris l'habitude peut-être de prendre en charge ce type? C'est quand même compliqué.
4: Alors, oui, parce que dès qu'elle est malade, on a 1 heure pour la faire perfuser.
3: Ah oui.
4: Donc, à chaque montée de fièvre, chaque vomissement, on doit pas être à pas plus d'une heure d'un hôpital. Elle a une grande sœur aussi, donc c'est difficile de jongler entre les hôpitaux et tout ça. Et après, ben oui, au fur et à mesure, ça fait 1 an maintenant qu'on est dedans. Donc effectivement, nos valises sont toujours prêtes pour partir à l'hôpital. On arrive un peu à s'organiser, mais ça reste quand même contraignant comme maladie.
3: C'est compliqué et contraignant. Est-ce qu'il y a des associations?
4: Oui, il y a une association pour 2 petits garçons, il me semble.
3: Oui, dont un malheureusement.
4: Décédé, oui.
3: Et décédé il n'y a pas longtemps.
4: Mais moi, la maladie qui concerne ma fille, il y a 50 cas dans le monde, c'est pas la même.
3: Voilà.
4: 50 cas dans le monde et je crois qu'ils sont 2 en France. Et ben, par rapport une autre qui est suivie sur Paris, je crois, mais on n'a jamais été mis en relation.
3: Est-ce que c'est expliqué ça? Pourquoi là, vous tombez dessus sur...
4: Il fallait que moi et le papa, on ait le même gène malade et on avait 1 chance sur 4 de faire un enfant malade parce qu'il faut que le gène se mette ensemble. Mais il y a 1 cas sur des milliards. Enfin, c'était une chance. J'avais plus de chances de gagner au loto.
3: Oui, c'est ça. Voilà. Voilà. En tout cas, j'espère que au quotidien, c'est pas très compliqué. Vous avez peut-être, ça a bouleversé peut-être votre vie, je suppose, personnelle. On ne peut pas travailler quand vous êtes obligé d'être là, donc besoin aussi de soutien.
4: Oui, du coup j'ai dû arrêter de travailler, mais on est quand même hyper bien entouré. C'est vrai que même quand j'ai été longtemps à l'hôpital, on a de la famille, on a des amis qui sont très impliqués autour de nous, qui nous ont aidés aussi à monter l'association, qui sont là à chaque événement. Donc ça c'est bien. Après, comme c'est des maladies rares, il y a des choses qui ne sont pas prises en charge, il faut le savoir, vu qu'elles ne rentrent pas dans les critères de maladies connues. Mmh. Il y a des choses qui sont à notre charge, des choses médicales. Donc ça aussi c'est quelque chose sur lequel on lutte, en tout cas avec l'association.
3: Alors justement, vous avez avec l'association mis en place un certain nombre d'actions et notamment il va y avoir une course au bassin de rétention le 17 octobre et Julie est avec nous pour en parler. Julie, donc le rapport c'est que vous faites partie de l'association?
5: Oui, je suis partie de l'association, je suis une amie de Clara.
3: Une amie.
5: Et je pratique pas mal la course à pied et c'est vrai qu'on avait eu cette idée d'organiser une course pour Gabriel. Et du coup, on est en partenariat avec les pompiers de Paris qui organisent des courses un peu partout en France. France et qui reversent les bénéfices à une association. Mmh. Et du coup, ils ont choisi les Étoiles de Gabi. Et donc, la course est organisée par eux. C'est un format un peu particulier. C'est une boucle, en fait, au niveau du bassin de rétention de Vauvert, mmh. Mmh. qui fera soit 1 km, soit 1,6 km, et qui permet, qui sera faite en relais ou seul. Voilà.
3: Voilà. Et là, ça va être comment ça va s'organiser concrètement? Qu'est-ce que vous...
5: En fait, là, il y a une course principale qui sera un relais sur 24 heures, ou qui peut aussi être fait seul par les coureurs. Et nous, notre but, c'est que au bassin, il y ait vraiment une journée qui soit organisée pour Gabriel. Il y aura des stands. Aujourd'hui, voilà, on a pu voir, il y aura de la country, il y aura du judo. Voilà, mm-hmm. Ça permet aux gens, même ceux qui ne courent pas, de venir passer un moment, boire un coup entre amis, etc. Il y aura de quoi faire.
3: Voilà, donc c'est une journée sportive, hein, on Exactement. Va dire ça. Au bassin de rétention, alors ça se situe du côté de... Quand on va à Beauvoisin, par les chemins...
5: Exactement, hein, juste avant la manade de Quézac.
3: Voilà.
5: Vous avez un grand bassin de rétention et ça sera juste ici.
3: Je crois qu'il y a des courses cyclistes qui se font aussi là.
5: Le VA organise aussi la foulée des Halles, c'est par là aussi également.
3: Voilà, donc tout se fait dans ce coin, ouais, qui est très sympa d'ailleurs. Et donc le 17 octobre, au bassin de rétention donc de Vauvert, les Étoiles de Gabi, vous pouvez venir faire un petit tour, boire un café, si on n'a pas envie de faire forcément du sport, on peut venir boire un café et tout va donc au bénéfice donc de l'association Les Étoiles de Gabi. Qu'est-ce que vous avez envie de rajouter, Clara?
4: Déjà il y a une course pour enfants aussi, c'est important de le dire, et non, ça sera avec plaisir qu'on vous rencontrera. Il y aura Gabi, il y aura sa sœur, voilà, pour parler des maladies rares. Si vous voulez mettre un stand, si vous voulez quoi que vous voulez faire, vous pouvez venir. Ce sera une journée très de solidarité.
3: Voilà, en tout cas, n'hésitez pas à vouloir communiquer chez nous quand vous voulez. Vous pouvez venir, vous passer, vous envoyer un mail. On fait une petite interview très rapide pour annoncer une manifestation quelconque. On se fera un plaisir, en tout cas, d'être Merci. Partenaire, entre guillemets, de cette nouvelle association Vauvert. Vous êtes de Vauvert?
4: Oui.
3: Hein, toutes les deux.
4: Oui.
3: Hein, voilà, les Étoiles de Gabi. Merci mesdames et bon
4: Merci
3: courage donc pour l'organisation. 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

arrive des fois que qu'elle arrive et que j'ai beau tout faire, tout dire pour la faire partir, elle reste là. Et en fin de compte, je me demande même si elle serait pas là un peu tout le temps. Tristesse est là et... Tristesse.

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Grosse dédicace à Ludo. Allez, ce soir, des confinomics sur House Dance Floor. Allez, Yenis. Au patin. En direct live. Sur Facebook. Sam la menace. Allez, mon cadreur. Mon cadreur pro.

Vallahi yapmazsın. Incroyable. Avec quoi une autre fils de pute là?

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Allez, gagner sur Platine, en direct sur Facebook. Il est bon, il est bon. Après, il s'est confiné, ça fait un moment qu'on ne s'est pas vu. Il est toujours là.

du système 93.5 FM. Un gros gros bonsoir à Jawad, à Rachid, à Farid et Jalal qui nous écoute. Jalal en direct de Arles. Bonsoir mon ami. Ziggy Wiggy Mix.

Ah, ils se foutent de ma gueule parce que j'ai tamisé la lumière. Ah ouais, mais les gars, oh, 37 ans. Je suis tout jeune et il y a les rides là. On peut plus les voir sur Facebook, ces rides.

Ich bin auch.

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Un gros bon bonsoir au plus connu du garde du Languedoc-Roussillon, Jamel, le vrai, le premier Jamel, tu le sais, Jamel. Un gros bonsoir à Faisal et à Galoui qui est là. Allez, petits frères, allez, petits fils, on est tous.

Ouais, déconfinement mix. Avec Yannis au platine. Dédicace à Faisal. On a aussi Ryan. Dédicace à Jamel, le premier.

Oh, oh. Allez, c'est Radio Système. Allez, il y a Yannis, il y a Ryan. Allez, c'est son mieux bout du jour. House Dance Floor.

sur 93.7 FM. Un gros gros bonsoir à garçon, mari, marieur, sur Facebook. Allez, officiellement, le restaurateur qui offre des paris là, du garçon, mari, marieur, Sonim.

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1: On est live.
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1: On est en direct des studios. Bonsoir Rachid, Denis, Hervé, Abdé qui nous écoute, qui nous enregistre sur Facebook. Allez, restez sur les angles, il y a du lourd.

Avicii, tu es encore sur les ondes, ça fait plaisir. Tu connais l'adresse? On t'attend. Radio Système 93.7 FM en direct à Vauvert, dans le Gard, en France. Bonsoir à Torpire Masqué en direct de Londres.

remercie. Yanis, Yanis et Ryan, qui se sont rejoints pour passer un petit moment ensemble et qui nous ont laissé samedi prochain pour eux.

Allez, super, Facebook Live. Je me suis invité chez Denis. Allez, vas-y, envoie les jeux de lumière, Denis. Je le fais. Allez, la porte gauche.

Dans Justice System, Mini, tu le sais, allez, les 15 prochaines minutes, c'est pour toi. Allez, ça danse chez Denis, ça fait plaisir.

Facebook.

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Bienvenue sur les ondes. House Dance Floor. Diamant, ça mixe. Jusqu'au bout de la nuit. Un gros gros bonsoir à Cédric. Il est là dans les studios. Ça rejoint.

Radio Système 93.7 FM, bienvenue sur les ondes, pour ceux qui nous rejoignent. www.radiosystème.fr House Dance Floor, Jamon, Samix, à l'association Cédric, Omar.

0: Yeah, yeah. Come on, everybody. Rico Fino Mix.
1: 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Avec Cédric. Il veut pas prendre la parole. Il veut pas se montrer aux caméras, mais vous inquiétez pas. Sur les épisodes prochains de Radio System House and Store, il sera là encore. Là, il était pas prêt là. Il est venu juste pour jauger un petit peu, prendre la température. Samedi prochain, il sera là.

Grosse dédicace de la part de Farid, Farid l'ancien, à tous les hammams de Oujda. Allez, super vacances, bientôt quand tu vas te déconfiner. Allez, leur topologiste, kinésithérapeute, ma sœur.

go.